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0: 然后呢用放在面前。À mon avis, si tu le veux en figure, c'est pas le clip, c'est dommage, mais sur le clip, il faut pas le chauffer trop.
1: Non,
0: il va arriver. Il fait une danse et tout, lui.
1: Ah oui, c'est bon,
2: donc,
1: il est prêt.
2: Tu peux te mettre
1: ça, hein.
2: Par ici.
0: Ouais. Peut-être que je peux couper la vidéo.
2: Tu peux te mettre ici, à peu près, on va te dire.

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0: marche bien avec celle-là. Je
1: trouve aussi.
2: C'est un film.
1: C'est un film ?
2: Ouais.
1: Attends, oui. Ouf. C'est bon ?
2: Ouais, c'est un film.
1: Ok.

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6: Comment ça va à la selle? À la fin du Moyen Âge, les médecins avaient l'habitude de poser cette question pour connaître l'état de santé de leurs patients. La phrase « comment ça va ?» vient donc en réalité de « comment ça va ?» à la selle. 600 ans après, je me suis reposé la même question. Je suis parti sillonner la France et la Suisse à vélo avec mon ami Nathan Pratt, dans l'unique but d'explorer nos toilettes. Sur plus de 3500 km, nous sommes allés interroger des spécialistes du sujet avec pour seule question en tête « comment vont nos toilettes ?» C'est un sujet hyper tabou dans notre société et pourtant, je suis persuadé qu'il est la clé pour tendre vers un monde plus soutenable et plus juste. Tout comme les médecins du Moyen Âge, je vous invite donc à vous asseoir confortablement sur votre selle, à attraper le guidon de votre bicyclette pour soulever la lunette et explorer avec nous le fond de la cuvette. Je m'appelle Victor Ledoux et vous écoutez le podcast En Selle, un véritable voyage au cœur des toilettes.
7: Cette industrie s'étiole, elle va être mise à mal à la fin du 19e siècle, puisque ce qui va rentrer dans la maison, c'est l'eau.
8: Et d'un milieu supposé aérobie, on va passer à un milieu anaérobie, qui va faire que l'eau va devenir toute noire.
7: Ça fait 30 à 40 ans d'expertise, contre-expertise, controverse sur la question du tout à l'égout.
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6: Pendant très longtemps, l'eau était considérée comme dangereuse et impropre. À l'époque des Lumières et des découvertes scientifiques, notre rapport à l'eau a évolué. Se laver est devenu alors une habitude répandue et conseillée par les médecins. L'eau arrive donc petit à petit dans les maisons et son traitement se met en place. Cette révolution va chambouler l'ensemble de l'économie du recyclage qui s'était développée au cours du 19e siècle. On m'a longtemps expliqué que le tout à l'égout est la solution miracle pour faire face à la maladie et que c'est lui qui a diminué les risques de contamination à une époque où le choléra faisait des ravages. Dans cet épisode, vous allez vite comprendre que la réalité est plus nuancée. Au début de sa mise en place, de nombreuses réticences émergent. Son développement est très contesté et les arguments avancés sont nombreux. Je vous avais prévenu, les 19e et 20e siècles sont des périodes de grande transformation des sociétés humaines, et ce, dans tous les domaines. Avec le tout à l'égout, nous entrons donc dans le second acte de cette histoire des toilettes. Dans ce cinquième épisode, nous continuons notre chemin avec Sabine Barle. Mais avant de lui laisser la parole, j'ai une petite anecdote à vous raconter. Dans la dernière année de mes études, j'ai fait un stage dans la Drôme au sein d'une entreprise qui développe des toilettes sèches. Mon tuteur de stage s'appelait Pierre Colombeau, un sacré personnage. Imaginez un vieux monsieur à moustache qui a plus de 70 ans et qui reste pourtant bien plus dynamique que vous. Il est incapable d'arrêter de travailler tellement son cerveau fourmille d'idées. Dans sa jeunesse, il a fait le choix de quitter son poste confortable de fonctionnaire pour aller vivre en communauté dans la Drôme et y créer une entreprise de toilettes sèches. Ah, les fameuses années 70. Il a donc consacré sa vie au développement et à l'invention de toilettes innovantes. On peut aujourd'hui affirmer qu'il a participé à la mise en place de nombreuses

0: toilettes sèches, que l'on retrouve aujourd'hui dans les refuges de montagne. Mais l'histoire ne s'arrête pas là, car au cours de notre entretien avec Sabine, celle-ci mentionne rapidement le nom de Pierre Colombo. Étonné, j'ai du mal à saisir le lien qu'il peut y avoir entre ces deux personnes. Je découvre alors que Sabine est une ancienne étudiante de Pierre, lorsqu'il était encore professeur à l'université de la Sorbonne. J'ai donc un point commun avec elle. Nous avons eu le même professeur durant nos études. Au fond, c'est peut-être lui qui nous a poussés à observer les sociétés anciennes par la lunette de leurs toilettes. Aujourd'hui, c'est elle qui nous donne ce cours. Et d'ailleurs, silence, ça va bientôt commencer.
1: La fabrication d'engrais à partir de la poudrette à l'échelle nationale, ça dure jusqu'à la Deuxième Guerre mondiale, voire après la Deuxième Guerre mondiale.
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1: Mais en fait, cette industrie s'étiole malgré tout et elle va être mise à mal à la fin du XIXe siècle. Elle est mise à mal pour plusieurs raisons. La première raison, c'est une transformation du métabolisme urbain, des services urbains, puisque ce qui va rentrer dans la maison au cours de la deuxième moitié du XIXe siècle, alors pas dans toutes les maisons, mais dans un certain nombre d'entre elles, c'est l'eau. Et l'arrivée de l'eau va être accompagnée de celle de l'arrivée de la toilette à chasse d'eau. La toilette à chasse d'eau fait que le système de la fosse d'aisance ne fonctionne plus, puisque la fosse d'aisance est censée être étanche. Donc avec une chasse d'eau, elle se remplit tout de suite. Et puis, bien sûr, les matières sont diluées, donc on ne peut plus fabriquer d'engrais.
3: Les toilettes à chasse d'eau, vous les utilisez constamment au quotidien. Mais savez-vous réellement de quand date ce système ? Il est très ancien. Dès l'Antiquité, des systèmes de chasse d'eau sont retrouvés chez les Égyptiens, les Aztèques et les Romains. Pourtant, l'invention des toilettes à chasse d'eau est indiquée en 1596. Elle est attribuée à un poète anglais, John Harrington. Il s'agissait alors d'un type de toilette qui utilisait de l'eau pour évacuer les matières dans des fosses. Avec ce système, les odeurs persistaient puisqu'aucun siphon n'avait été intégré. Il a fallu attendre près de deux siècles pour qu'Alexander Cumming invente le siphon en S horizontal. Grâce à lui, le water closet, que l'on peut traduire en placard à eau, retenait l'eau en permanence et empêchait les odeurs de remonter par les canalisations.
1: Donc ça, c'est un premier champ d'évolution qui va remettre en question toute l'industrie des engrais humains et urbains. Deuxième champ d'évolution qui concerne là plutôt les boues, c'est le fait que la ville va devenir de moins en moins organique parce que les animaux vont progressivement disparaître de l'espace public. D'une part, parce que maintenant les animaux sont transportés par chemin de fer, donc ils ne circulent plus dans les rues, donc ils ne déposent plus d'urine et de matière fécale. Et parce que, alors ça c'est vraiment la fin du 19e siècle, l'automobile apparaît. Et l'automobile va avoir un effet induit plus rapide que l'effet de l'automobile lui-même, c'est la recherche de nouveaux revêtements de rue, en particulier toute la réflexion engagée sur ce qu'on appelle le bitumage et le goudronnage, qui, bien sûr, ne se met pas en place en une journée ni en une année, mais qui va faire qu'on va progressivement aller donc vers des espaces publics qui sont de plus en plus imperméables et de moins en moins organiques. Donc, ils produisent de moins en moins de boue, ou lorsqu'ils produisent de la boue, une boue qui est de moins en moins fertile. Donc ça va engager toute une réflexion sur que faire de ces eaux vannes. Donc les eaux vannes, ce sont les eaux qui sont issues des toilettes, par opposition aux eaux ménagères, qui sont toutes les autres eaux de la maison, une fois qu'elles ont été utilisées. Il y a un certain nombre de discussions qui naissent. Est-ce qu'il faut pratiquer le tout à l'égout ? Donc tout envoyer aux vannes, aux ménagères, dans le même égout que là où on envoie les eaux pluviales, les eaux de la rue, etc. Ou bien est-ce qu'il faut faire un réseau spécifique ? Donc on appellerait aujourd'hui un réseau séparatif, mais alors là super séparatif, qui ne concernerait que les eaux vannes. Ou bien est-ce qu'il faut faire de la séparation à la source ?
3: Avec l'arrivée de l'eau dans les maisons, les consommations augmentent. Les villes se retrouvent alors débordées. Elles ne savent pas comment gérer les grandes quantités d'eau usée que cela produit. À cela s'ajoutent les eaux de pluie, qui ruissellent et envahissent les rues de plus en plus bétonnées. On se retrouve donc avec plein d'eaux usées différentes. Les eaux de pluie, les eaux des toilettes, les eaux de la cuisine et celles de la douche. On cherche toutes à les évacuer. Mais pour cela, il faut construire des canalisations, des sortes de gros tuyaux enterrés sous nos pieds. Pour la petite anecdote, au début, Louis Pasteur était fermement opposé au tout à l'égout. Du point de vue sanitaire, cette solution allait permettre pour lui de véhiculer encore plus de microbes. Il considérait à l'époque que les excréments humains devaient être confiés en un seul et unique endroit pour éviter toute propagation de maladies.
1: Il y a un énorme débat international qui naît dès les années 1840. Pour Paris, ça commence vraiment dans les années 1860 avec le développement de la distribution d'eau à domicile. Et si on prend le cas de Paris, ce débat qui est une bataille, pour reprendre l'expression de Gérard Jacquemet, historien qui a travaillé sur cette question, dure jusqu'en 1894. Donc ça fait 30 à 40 ans d'expertise, contre-expertise, controverse sur la question du tout à l'égout. Et cette controverse, elle a plusieurs dimensions. La première, elle renvoie à la question de l'équipement des immeubles, c'est-à-dire que certes, dans les immeubles qui sont destinés à la bourgeoisie aisée, les propriétaires d'immeubles sont tout à fait enclins à développer l'approvisionnement en eau et le tout à l'égout, tout simplement parce que ça devient des éléments de confort. Donc cette population-là veut du confort. Mais pour les logements plus modestes, les propriétaires ne veulent pas faire l'investissement. Or, quand on dit tout à l'égout, ça veut dire qu'il faudrait non seulement se raccorder à l'égout, mais il faudrait distribuer l'eau. Et donc ça, c'est des gros travaux. Donc il y a une forte opposition des propriétaires d'immeubles. Il y a une très forte opposition des compagnies de vidange, bien sûr, puisqu'elles perdent leurs matières premières. Et puis, il y a une controverse scientifique autour de la plus ou moins grande dangerosité du tout à l'égout, parce que, je ne l'ai pas dit, mais c'est l'occasion de le dire, pour la plupart des acteurs concernés par ce débat, le tout à l'égout n'est valable que s'il est accompagné de l'épandage agricole des eaux usées. C'est-à-dire que la question de la fertilisation reste fondamentale, et donc ce que les défenseurs du tout à l'égout disent, ce qu'il faut, c'est que tout simplement on remplace la valorisation sèche, poudrette, sulfate d'ammoniac, etc., par de la valorisation liquide. Ce qui va se passer, c'est que comme le tout à l'égout va finalement être mis en œuvre alors que les engrais humains sont dévalorisés, ce qui va se développer essentiellement, c'est toute la rivière, tout au lac et tout à la mer.
4: Envoyez les eaux! Envoyez! La compagnie des eaux Ancel a installé de grands tuyaux sous vos pieds. L'objectif est de recueillir toutes vos eaux et de vous en débarrasser. Ne vous occupez plus de rien, c'est Ancel qui gère. Alors branchez-vous pour pas un sou, tout à l'égout!

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1: Donc un réseau unique qui est chargé d'envoyer toutes ces eaux vers Laval.
2: Michel Gouzaille, ingénieur en assainissement.
1: Et Laval de Paris, il se trouve que c'était Clichy.
3: Michel Gouzaille est un ingénieur à la retraite. Il a commencé sa carrière en 1972. Toute sa vie, il a travaillé au SIAP, le syndicat interdépartemental d'assainissement de l'agglomération parisienne. C'est l'organisme qui gère la collecte, le transport et le traitement des eaux usées des 10 millions d'habitants de la région parisienne. Autant vous dire que c'est la plus grosse collectivité territoriale d'assainissement en France. Elle le rappelle d'ailleurs régulièrement en indiquant qu'elle possède la plus grande station d'épuration d'Europe. C'est dans cette station de traitement qu'a commencé la carrière de Michel Gouzaille. Il était responsable de la maintenance des équipements. Ensuite, il a changé de poste et s'est retrouvé au centre expérimental de la ville de Paris, à Colombes. Il s'agit d'un centre de recherche dans lequel une partie des techniques de traitement des eaux usées que l'on utilise aujourd'hui ont été inventées. Elles y ont été testées à petite échelle avant d'être déployées dans tout l'Hexagone. Avec ses 43 ans de service et sa curiosité débordante, Michel est un interlocuteur idéal pour nous raconter l'évolution du tout à l'égout en France.
1: Très bien, sauf que la Seine, qui est une petite rivière, hein, le débit de la Seine, c'est entre, à l'étiage, 30-40 mètres cubes secondes, et puis en cru, 1000-2000 mètres cubes secondes. Et quand vous regardez les populations tributaires du milieu de rejet, Paris, c'est le champion. En France, c'est 100 fois plus que le Rhône ou 50 fois plus que le Rhin à Strasbourg. Enfin bon, la Seine, elle a du mérite d'exister.
4: L'étiage et la crue sont les deux faces d'une même pièce. Deux mots qui définissent deux états différents d'une rivière. Bien souvent, les gens savent ce qu'est une crue. Les plus impressionnantes font généralement la une des journaux et marquent les générations, notamment quand elles ravagent un village ou une route. Les crues ont lieu lorsque les pluies sont trop intenses, c'est-à-dire lorsqu'il tombe une grande quantité d'eau en très peu de temps. L'eau n'a alors pas le temps de s'infiltrer et ruisselle sur le sol pour rejoindre la rivière à grande vitesse. On dit donc que la rivière entre en crue, c'est-à-dire que son niveau d'eau augmente très rapidement. Elle peut alors déborder, inonder l'ensemble des lieux qui l'abordent et ravager tout sur son passage. Vous vous souvenez peut-être de la vallée de la Roya en 2020. Ce territoire du sud-est de la France a subi une crue gigantesque, emportant avec elle nombre d'habitations, de routes et même des flancs de montagne. Ces images restent encore dans nos mémoires. L'étiage, c'est l'extrême inverse. C'est le débit minimal d'un cours d'eau. On l'observe généralement l'été dans les périodes de sécheresse, c'est-à-dire quand il ne pleut pas pendant une longue période de temps et quand les températures augmentent, ce qui favorise l'évaporation. Ces deux états d'une rivière sont caractérisés par un même indicateur, le débit. Pour comprendre ce que c'est, imaginez-vous sur un pont. Vous vous penchez au-dessus de la balustrade pour observer l'eau qui coule en dessous. Le débit ici, c'est la quantité d'eau qui passe sous le pont en un temps donné. Il s'exprime donc par un volume et une vitesse. On parle généralement de mètres cubes par seconde. À l'aval de Paris, au niveau de Poissy, le débit moyen de la Seine est estimé à 493 mètres cubes par seconde. En comparaison à Lyon, le débit moyen du Rhône est estimé à 1710 mètres cubes par seconde, soit trois fois plus. Ce que veut nous dire Michel ici, c'est que la Seine est un petit fleuve au regard de la population qui l'aborde. Le territoire qu'elle traverse est la région la plus peuplée de France, alors que la Seine est loin d'être le plus grand fleuve de France. Les pollutions qu'elle reçoit sont donc très importantes.
1: Et donc, elle reçoit toutes ces eaux usées au même endroit, alors qu'avant c'était dispersé, et là, elle n'apprécie pas. Et la surexploitation de la Seine en tant que milieu récepteur fait qu'on déséquilibre. On déséquilibre tout, il y a tellement de matières organiques qui sont rejetées au même endroit, ça va induire forcément une très grosse population bactérienne qui va se nourrir de ces matières organiques, et donc une énorme consommation d'oxygène, parce que ces bactéries ont besoin d'oxygène pour manger et se reproduire, eh ben, que l'apport d'oxygène va être insuffisant. Et d'un milieu supposé aérobie, favorable à la vie des poissons, on va passer à un milieu anaérobie qui va faire que l'eau va devenir toute noire.
4: Les eaux usées contiennent de nombreuses substances que l'on peut considérer comme des pollutions si on les rejette directement à la rivière. Elles contiennent par exemple de la matière organique. Cette matière produite par les êtres vivants, qui contient de nombreux atomes de carbone auxquels viennent se greffer d'autres atomes comme l'hydrogène, l'oxygène ou l'azote. L'ennui, c'est que les bactéries raffolent de matière organique. Si l'on en jette en grande quantité dans la rivière, les bactéries vont se développer à une vitesse folle. Et comme nous, elles ont besoin de respirer. Elles vont donc consommer tout l'oxygène présent dans la rivière et il n'en restera plus pour les autres espèces comme les poissons. L'eau va alors devenir noire et une odeur putride va s'en dégager. Les poissons vont petit à petit mourir d'asphyxie et remonter à la surface. On dit alors que la rivière est en anaérobie, c'est-à-dire en manque d'oxygène. Comme nous l'explique Michel, cette situation a eu lieu dans la Seine. Mais il s'est passé à peu près la même chose dans la Tamise à Londres. On appelle cette période « The Great Stink », la grande puanteur.
1: Et donc, quand même, à l'époque, on se dit « c'est bien, on a séparé les eaux usées de la population ». On a évacué ça en dehors de Paris, mais c'était pas sympa pour les riverains de la Seine située à Laval qui pouvaient plus utiliser la ressource en eau. Et donc, à la même époque, quand même, les autorités considèrent qu'on coupe en deux. À l'amont de Paris, on ne déverse rien pour pouvoir utiliser l'eau à des fins de potabilisation. Et on rejette à Laval, comme ça, on se protège. On ne protège pas ceux qui sont à Laval. Mais bon, toute charité bien ordonnée commence par soi-même, donc... C'est pas si mal que ça, en tout cas, ça répond aux besoins du moment. Ceci dit, on prend conscience de cette problématique. Et on dit, bon, on a séparé les eaux, il faut pas les rejeter dans le milieu naturel, il faut faire quelque chose avant de les rejeter. Et là, on n'invente rien, mais on regarde ce qui se passe dans les autres capitales, à Berlin, à Londres, et on s'aperçoit qu'il y a des travaux très importants dont on a fait d'ailleurs des essais en région parisienne aussi, du côté d'Asnières notamment, les eaux sont épandues sur les sols, des sols un peu sablonneux, pauvres, et sont filtrées à travers ces sols. C'est ce qu'on appelle l'épandage agricole. Il faut bien reconnaître que les eaux usées qu'on épand sur les sols, elles s'infiltrent, mais au bout d'un moment, elles arrêtent de s'infiltrer parce que dans les eaux usées, il y a plein de matières, notamment on va parler des cheveux, qui, à force de se poser sur le sol, vont former un feutre. Un feutre qui va colmater. Et donc, au bout d'un moment, on ne peut plus épandre parce que l'eau ne rentre plus. Donc, il faut gratter le sol pour lui permettre de rentrer. Alors, quand vous avez de l'eau qui arrive sur un sol un peu pauvret, cette eau, elle contient de l'azote, du phosphore, du carbone, et que vous vous amusez à gratter le sol pour qu'il rentre, vous avez déjà fait 95% du travail d'un agriculteur. Et donc, l'idée de planter pour utiliser... Et les nutriments qui sont contenus dans l'eau, c'est tout naturel. Et donc l'épandage devient un épandage agricole.

0: Dans l'utilisation de l'épandage agricole, il y a donc à la fois la filtration et l'épuration de l'eau à travers le sol par simple filtration, par activité bactérienne et recueil dans des drains parce que les terrains étaient drainés. Sans ça, ils n'avaient pas la moelle d'absorber toute la flotte. Et on crée donc des grands champs d'épandage. Au maximum, il y en a eu 10 000 hectares au nord-ouest de Paris. Alors pourquoi au nord-ouest ? Ben, il n'y a qu'à regarder la Seine, elle va vers le nord-ouest et donc la pente naturelle est par là. Et donc les eaux, elles arrivaient gravitairement à Clichy. Et à partir de Clichy, on a construit des usines de pompage qui ont envoyé toutes ces eaux jusqu'en haut de la colline d'Argenteuil. Et du haut de la colline d'Argenteuil, gravitairement, ces eaux sont reparties vers le sud-ouest, vers le nord-ouest, pardon, vers Achères et vers les zones des champs d'épandage, avec ici et là une ou deux usines de relèvement parce qu'il y a des zones où le sol n'était pas atteignable gravitairement.
1: La gravité, cette force qui nous permet de rester sur Terre sans que l'on s'envole dans l'atmosphère. Cette gravité, c'est aussi elle qui permet à une rivière de s'écouler du haut vers le bas ou à un objet de tomber lorsqu'on le lâche d'une certaine hauteur. Pour construire un tout à l'égout, c'est aussi la gravité que l'on utilise. C'est elle qui transporte l'eau d'un point A à un point B. Pour que cela fonctionne, il faut faire attention à bien respecter les pentes naturelles lors du positionnement des canalisations. On peut dire qu'on cherche, en quelque sorte, à recréer une rivière artificielle sous nos pieds. Mais parfois, ce n'est pas possible. Les eaux usées se retrouvent plus basses en altitude que l'endroit où l'on veut les faire arriver. La seule solution ici est d'utiliser des pompes qui vont refouler l'eau, c'est-à-dire renvoyer l'eau plus haut qu'elle ne l'était. On utilise ainsi de l'énergie pour faire tourner une pompe. Cette pompe va mettre l'eau sous pression pour lui permettre de contrer la gravité et ainsi de remonter la pente. Ce type de canalisation est appelé une canalisation de refoulement. Elle coûte plus cher à l'entretien, consomme de l'énergie, ont un diamètre plus petit et se bouche plus souvent. Lors de la mise en place d'un tout à l'égout, on cherche donc à limiter au maximum le nombre de canalisations de refoulement. À Paris, les canalisations construites sous la ville sont parmi les plus anciennes de France. Pour vous faire comprendre l'étendue des travaux qui ont été réalisés à cette époque, voici quelques chiffres. En 1848, le réseau parisien comptait 96 km d'égout pour environ 1 million d'habitants. L'ingénieur Belgrand, à son arrivée, l'agrandit considérablement en augmentant sa longueur par 6 en 1870. Mais revenons-en à la fin du 19e siècle. À Paris, les eaux usées ne sont plus rejetées dans la Seine. Elles alimentent de grands champs agricoles au nord-ouest de la ville.
0: On balance l'eau à traiter là-dessus, elle s'infiltre, et pour éviter que ça se colmate, ben on bine, ça tombe bien, parce qu'on a eu l'intelligence de mettre des poireaux, de mettre des choux, de mettre un tas de trucs, et on cultive comme ça, et on valorise à la fois l'eau et la matière contenue.
2: L'épandage agricole. Ce nouveau mode de gestion va permettre de traiter l'eau tout en continuant à valoriser les nutriments. Avec le tout à l'égout, les éléments minéraux issus de nos excréments sont dilués dans les eaux de chasse d'eau, mais aussi dans celles de la cuisine et de la salle de bain. Pour apporter suffisamment de nutriments à la plante, il faut donc l'arroser d'une grande quantité d'eau. Les champs d'épandage présentés par Michel doivent donc être le plus proche de la ville. À l'époque, c'était possible à Paris, car la ville n'était pas si étendue et qu'une grande ceinture verte agricole l'entourait. Petit à petit, l'industrie des engrais humains a vu réduire son business en peau de chagrin. La ville du 19e siècle n'a alors plus rien à voir avec celle du 18e. Comme l'arrivée des voitures, l'arrivée de l'eau dans les maisons et son évacuation par un immense réseau de canalisation fut une incroyable révolution. Mais ce n'est pas la seule, les campagnes vont elles aussi subir de grands changements. C'est ce que l'on appelle la révolution des engrais. Au moment même où l'on change de modèle d'assainissement, le monde agricole va tendre vers un modèle plus productif et plus énergivore. C'est ce que nous allons découvrir dans le prochain épisode. je tiens à remercier Sabine Barle et Michel Gouzaille pour toute la pédagogie dont ils ont fait preuve pour arriver à nous expliquer si admirablement le basculement vers le tout à l'égout. La suite de cette plongée en eau trouble dans le prochain numéro.
3: Cet épisode a été produit par l'association Circulus et réalisé par Victor Ledoux. 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
1: Allô ? Allô, allô, allô ? Eh bien, ça répond toujours pas, comme d'habitude. Bon, laisse un message. Bonjour, c'est Dr Poupe. À force de laisser des messages sur votre répondeur et d'entendre les correctifs que vous faites dans vos épisodes, j'ai l'impression d'être de plus en plus lié à ce podcast. C'est un peu comme si nous avions une relation épistolaire qui aurait démarré dans nos toilettes, vous ne trouvez pas ? En tout cas, toutes mes félicitations pour ce 5e épisode. Il est clair et montre bien la bascule qu'il y a eu avec l'arrivée du tout à l'égout. Alors, comme à mon habitude, je voudrais tout de même apporter quelques précisions. Vous faites une faute importante au moment de vos explications sur le débit d'une rivière. Vous concluez cette partie par le fait qu'on exprime le débit par un volume et une vitesse. Et ensuite, vous parlez de mètres cubes par seconde. Ce n'est pas logique. La vraie réponse est bien la deuxième affirmation. Le débit s'exprime par un volume et une durée, pas par une vitesse. C'est la base, ça. Vous ne pouvez pas vous tromper là-dessus. Ensuite, vous indiquez que les champs d'épandage ont permis d'éviter de rejeter des eaux usées dans la Seine. Mais ce n'est pas complètement vrai. Les champs d'épandage ne recyclaient pas 100% des eaux usées de l'agglomération parisienne. Une petite partie était toujours rejetée directement à la Seine, sans traitement. Bon, je vois que vous continuez à faire des erreurs d'inattention, comme mes élèves d'ailleurs. Essayez de vous concentrer un peu, je suis sûr que vous allez y arriver. Voilà, bonne continuation et à la prochaine, Dr Poupe.
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Objectif Lune. La lune sur les drapeaux. Bienvenue dans votre chronique Objectif Lune. La chronique qui vous parle de la lune. Nous nous penchons sur un motif universel qui orne de nombreux drapeaux. La lune. Et plus particulièrement, son croissant. Depuis l'Antiquité, la lune fascine et inspire. Sur les drapeaux, elle s'affiche le plus souvent sous la forme d'un croissant, parfois accompagné d'une étoile. Ce symbole n'est pas réservé à une seule culture ou religion. On le retrouve chez les Grecs avec Artémis, chez les Romains avec Diane, et dans la tradition byzantine, où le croissant était associé à la déesse Hécate. La ville de Byzance, bien avant de devenir Constantinople, arborait déjà ce motif sur ses monnaies, en hommage à une intervention divine lors d'un siège manqué grâce à la lumière de la lune. Mais c'est avec l'expansion de l'Empire ottoman que le croissant lunaire devient un symbole politique et religieux majeur. Les Turcs, héritiers des Koktourks d'Asie centrale, adoptent le croissant et l'étoile. Puis, avec l'islamisation, l'étoile a 5 branches, référence possible aux 5 piliers de l'islam. Ce symbole s'impose sur le drapeau ottoman, puis sur celui de la Turquie moderne, et se répand dans de nombreux pays musulmans. Lors de leur indépendance, l'Algérie, la Tunisie, la Libye, le Pakistan, la Mauritanie, etc. Le croissant lunaire sur les drapeaux n'est pas qu'un simple ornement. Il incarne la Renaissance, mais aussi la promesse d'un avenir meilleur et la paix. Pour Henri II de France, il symbolisait la promesse d'un règne universel. Et dans l'héraldique, il représente souvent l'espoir ou une nouvelle dynastie. Et puis, il y a le fameux drapeau américain, planté sur la Lune en 1969, symbole d'une conquête scientifique et politique qui marque l'histoire d'un geste devenu légendaire. La Lune, cette fois, n'est plus seulement sur un drapeau, mais devient le théâtre d'un exploit humain. Aujourd'hui, la Lune continue de briller sur les drapeaux. Reflet d'identité nationale, de croyance, elle unit les peuples d'hier et d'aujourd'hui, rappelant que, sous le même ciel, nous partageons tous un peu de sa magie. Alors, la prochaine fois que vous verrez un drapeau orné d'un croissant de lune, pensez à tout ce qu'il raconte. Des légendes antiques aux luttes modernes, des espoirs de paix aux conquêtes de l'espace. Que la lune veille sur vos nuits et vos couleurs.

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4: La communauté scientifique alerte sur un système à bout de souffle. Et c'est pas moi qui le dis, c'est le Collège des sociétés savantes académiques de France. Enfin, c'est leur titre du communiqué de presse, publié il y a tout juste 2 semaines, sur les résultats de leur grande enquête. Elle porte sur le financement de la recherche publique et a été effectuée auprès des celles et ceux qui la font. Et le constat est sans appel. Je cite « Sous-financé, court-termiste, soumis aux effets de mode, inéquitable, chronophage, souvent opaque et décourageant, décrochage international, absence de stratégie nationale, conditions de travail dégradées allant jusqu'à la perte de sens. Et je ne peux m'empêcher d'y voir un lien avec les engagements de certains jeunes chercheurs qui, à défaut de pouvoir s'épanouir d'un métier qu'ils pensaient guidé par l'intérêt général, vont s'investir dans des actions militantes, scientifiques, en rébellion par exemple. » Mais est-ce qu'on finance réellement moins la recherche ou est-ce qu'on la finance mal? Qui la finance? L'État, certes. L'industrie aussi, peut-être. Si la recherche vise le développement de connaissances fondamentales sur le monde, la nature et les sociétés humaines, quel intérêt pour l'industrie d'investir dans la recherche? Est-ce dangereux pour la recherche publique? Quelles conséquences, par exemple, sur notre liberté économique, pardon, sur notre méthodologie de recherche et sur les savoirs scientifiques en eux-mêmes? Pour tenter d'apporter des éléments de réponse à ces questions, on se retrouve aujourd'hui dans un nouvel épisode de Fréquence Recherche, l'émission qui décrypte les liens entre recherche et société, intitulée sans surprise « Recherche et financement ». Il marque le premier de cette nouvelle saison qui reviendra en format bimestriel cette année. Nous avons le grand plaisir d'accueillir pour ce nouvel épisode Sylvain Laurent, sociologue et directeur d'études à l'EHESS. Vos travaux portent notamment sur l'étude des administrations et des bureaucraties, ainsi que sur la production de discours scientifiques et politiques. Vous vous êtes intéressé aux logiques d'influence portées par les lobbies et aux questions de liberté académique. Sylvain Laurent, bonjour.
5: Bonjour, merci pour l'invitation.
4: Et avec lui, nous accueillons Laure Manac. Vous avez soutenu votre thèse à l'EHESS en juin dernier sur le stockage du carbone dans le sol et la recomposition du discours scientifique dans un contexte marqué par le réchauffement climatique. Vous avez notamment enquêté sur la manière dont certains financements de recherche, mais aussi des financements issus du secteur privé, reconfigurent ou non les travaux des scientifiques, les priorités de recherche ou encore l'organisation des équipes. Aujourd'hui, vous êtes en post-doctorat aux Mines de Paris et vous réfléchissez à l'objectif de neutralité carbone et des questions politiques qu'il soulève. Bonjour Laure Manac.
6: Bonjour, merci de l'invitation.
4: Cette année, nous accueillons également à Fréquence Recherche Pauline Beaumont pour toute cette nouvelle saison, pour la préparation et la co-animation des épisodes.
7: Bonjour à tous.
4: Alors déjà, j'ai une première question pour vous, Laure Manac et Sylvain Laurent. Vous avez tous deux mené votre carrière dans des organismes financés a priori par l'État. Sylvain Laurent, vous êtes professeur à l'EHESS. Vous êtes également passé par la Sorbonne, l'IEP Toulouse, l'Université de Limoges, l'Université de Versailles-Saint-Quentin. Laure Manac, vous êtes passé par Sciences Po, la Sorbonne, Paris Descartes, l'EHESS et enfin les Mines de Paris. Pourquoi avez-vous fait ce choix d'une carrière entièrement académique ?
5: Bon, alors moi tout d'abord, je suis pas rentré directement dans le milieu, j'ai bossé avant dans d'autres métiers. Après mon master, à l'époque c'était pas pour moi forcément évident de commencer à faire de la recherche. J'ai bossé dans du conseil pour des institutions, pour des responsables politiques, des choses comme ça. Et après quelques temps passés là-dedans, j'ai vraiment trouvé que c'était assez vide comme métier intellectuellement, ce genre de métier. Donc j'ai repris mes études en allant faire une thèse à l'EHESS, mais c'était plus par rejet du secteur privé en fait, et surtout du type de métier auquel je pouvais prétendre après avoir fait mon petit master comme il se doit. Voilà.
6: Moi, je pense que j'ai un petit peu le même parcours parce que j'ai travaillé pendant un an dans un cabinet de conseil donc avant de faire ma thèse. Mais pareil, j'ai été assez frappée par le fait que je trouvais pas ça forcément très stimulant intellectuellement ce qu'on pouvait y faire. Donc je travaillais dans le secteur de la protection sociale et pourtant j'ai pas J'ai pas trouvé qu'il y avait forcément une grande profondeur dans la réflexion, et donc c'est ça qui m'a un petit peu attirée vers les métiers de la recherche, d'avoir ce temps long aussi pour creuser des sujets et se poser des questions plus fondamentales.
4: Plutôt pour des motivations intellectuelles.
5: En fait, ce qu'il y a aussi, c'est le... On va y revenir, j'imagine, mais l'organisation du travail, elle est... Oui, il y a des problèmes dans le secteur de la recherche et de la précarité, etc. Mais il y a une autonomie dans la façon dont on peut creuser des sujets, des questionnements. Elle n'est pas toujours là, l'autonomie. Il y a des gens qui travaillent sur des contrats où on leur dit sur quoi il faut travailler. Mais même le mode d'encadrement par rapport à une PME, où vous avez quand même un petit chef sur le dos qui essaye de tirer la plus-value en permanence de votre travail. Je trouve dans un laboratoire, en général, l'organisation est quand même un peu plus démocratique et on peut vraiment approfondir des questions.
4: Et nous reviendrons évidemment à ces questions de liberté et de recherche plus tard. Mais puisqu'on parle de financement, allons aussi dans le vif du sujet. Par qui, pour nos auditeurs et auditrices, par qui est-on financé lorsqu'on est chercheur permanent comme vous, Sylvain Laurent, ou non permanent comme vous? Donc d'où provient votre salaire? Comment y a-t-on accès?
5: Alors il y a différents types de statuts dans l'enseignement supérieur et la recherche. Dans beaucoup de cas, vous êtes financé par de l'argent public qui renvoie. Alors soit vous êtes un statut, on va dire permanent, et donc vous êtes fonctionnaire de l'enseignement supérieur et de la recherche, et donc vous appartenez à un corps administratif, comme tout bon agent de la fonction publique, et donc vous avez à partir de ce corps administratif une grille indiciaire qui est prévue de votre salaire qui est versé, et cet argent, bien sûr, il provient des impôts et de la contribution des différents contribuables à l'impôt. Et quand vous êtes en début de thèse aussi, vous êtes souvent financé par un contrat doctoral qui fait que vous êtes nominalement salarié en CDD dans un établissement supérieur de l'enseignement et de la recherche. Après, il existe toute une variété de statuts sur laquelle on peut revenir aujourd'hui. Il y a des contrats chiffres qui sont un peu plus complexes parce que l'employeur formel peut être une entreprise. Il y a des gens qui travaillent à côté pour payer leurs études longues. Mais dans tous les cas, la vertèbre principale des établissements de l'enseignement supérieur, c'est de l'argent public. On parle de... Voilà, c'est un budget annuel de 26 milliards d'euros, dont la moitié, 13 milliards, sert à payer des salaires de personnel administratif aussi, pas que du personnel enseignant, du personnel de recherche. Et c'est ça qui fait que ça peut fonctionner. C'est-à-dire que c'est essentiellement de l'argent public.
4: Et vous aussi, c'était de l'argent public pendant votre thèse?
6: Oui, moi j'avais un contrat doctoral qui était financé dans le cadre d'un projet ANR, donc de l'Agence Nationale de la Recherche, et ensuite donc qui verse de l'argent à différentes tutelles, et moi du coup c'était le CNRS qui finançait cette thèse.
4: D'accord. Donc c'est un financement institutionnel qui permet de financer donc ces salaires en grande majorité, donc pas tous évidemment. C'est aussi ce qui permet de faire fonctionner l'université en tant que structure.
5: Oui, alors avec le problème qu'on retrouve dans beaucoup de services publics, qui est que à côté de ce groupe de fonctionnaires permanents, de plus en plus on a recours à des contrats courts et à des formes de précarisation des formes de l'emploi. Et donc, si on a des supports de collègues qui sont pas là, on va les transformer, par exemple, en vacations, et on va avoir de plus en plus de gens qui sont payés à la vacation et qui n'ont pas de statut, mais sont payés à l'heure de cours, et qui, beaucoup d'entre eux, sont payés assez tard par rapport au temps où ils ont effectué leur service d'enseignement pour des raisons de lenteur administrative, et alors même qu'il y a plusieurs jugements de tribunal administratif qui obligent les universités à vous payer le mois même, mais dans les faits il y a beaucoup de gens qui travaillent à la vacation, à l'heure de cours, et les universités fonctionnent beaucoup sur un personnel qui est à côté de sa thèse ou ayant fini les 3 ans de financement de sa thèse, continue à être dans le jeu académique, vouloir enseigner pour continuer à avoir un CV et se maintenir dans l'espace de la recherche, et là on a beaucoup de gens qui se retrouvent avec des statuts beaucoup plus précaire, payé au lance-pierre. Voilà.
4: Et concernant le financement des projets de recherche en eux-mêmes, comment est-ce que ça s'opère? Vous avez mentionné l'ANR qui permet notamment de financer des salaires. Est-ce que ça permet aussi de financer tous les à côté, par exemple dans les sciences expérimentales ou dans les sciences sociales d'ailleurs, d'aller sur le terrain, les à côté de la recherche en soi?
6: Oui, ces projets financent aussi ce qu'on appelle un environnement de recherche. Donc, par exemple, moi, dans le cadre de ma thèse, ce projet finançait aussi mes déplacements sur le terrain, mes déplacements pour aller en conférence, par exemple, aussi du matériel, par exemple, un ordinateur, des choses comme ça.
5: Le point qu'on peut ajouter en complément, c'est que c'était pas ça n'a pas toujours existé. C'est-à-dire, en fait, le principe de l'ANR, c'est le principe d'une agence de moyens qui, en fait, place le chercheur dans la position d'être entrepreneur de son projet de recherche avec toutes les terminologies du secteur privé et qui donc fait qu'on doit soumettre un projet à une agence de moyens qui va vous donner de l'argent lié à ce projet et pour la durée d'un projet, qui est un mode de fonctionnement qu'on pourrait opposer à ce qui prévalait dans les années 70-80 où l'essentiel des financements était ce qu'on appelle des financements récurrents, c'est-à-dire votre laboratoire était financé pour conduire des recherches, mais on faisait quelque part confiance aux chercheurs, qui étaient eux-mêmes assis sur des statuts de longue durée, pour approfondir des questions sans repasser à chaque fois par la case pour vous financer, il faut que vous nous expliquiez ce que vous allez faire. Donc là, il s'est créé une forme de dualité dans le financement de la recherche publique, parce que tout ça n'est que de l'argent public, où d'un côté, on va continuer à payer des salaires de chercheurs, fonctionnaires sur des fonds récurrents, mais par contre, pour tout ce qui est la démarche de recherche qu'ils veulent entreprendre, là, ils doivent repasser sous les coupes d'un jury qui va réévaluer l'opportunité de les financer dans le cadre d'un projet avec une durée limitée.
4: La France est cinquième en termes d'investissement d'argent public dans la recherche, selon l'Observatoire français des conjonctures économiques, l'OFCE. Mais pourtant, elle est neuvième en termes de publications scientifiques. Sur un plan humain, dans l'enquête mentionnée précédemment, 15% jugent le système actuel de financement de la recherche satisfaisant, ce qui est effectivement très peu. On est derrière en termes de dépôt de brevets aussi. Est-ce que ce dont vous parlez, donc, c'est-à-dire cette baisse des dotations structurelles et cette hausse du financement de financement qui serait plutôt par projet, peut-être importé aussi d'un modèle anglo-saxon qui n'est peut-être pas adapté à la France, est-ce que c'est ce qui pourrait l'expliquer ?
5: Si on veut repartir un petit peu en arrière, mais je ne veux pas monopoliser la parole, mais vous tournez vers moi, donc je réponds. La différence, et là je pense que je vais mettre la casquette du vieux Crouton qui était déjà dans le milieu il y a déjà une vingtaine d'années, pour moi le tournant ça a été à partir des réformes de Boulogne. Il y a le livre d'Isabelle Bruno à vos marques précherchées qui décrit bien ce processus de mise en compétition des modèles au niveau européen. On a d'abord la réforme LMD qui fait qu'on va standardiser les formations L, M et D avec un bac plus 3, bac plus 5, bac plus 8.
4: LMD.
5: Licence, master, doctorat. Et donc avant, vous pouviez vous arrêter en bac plus 4 avec une maîtrise, vous pouviez vous arrêter au DUG, etc. Donc on a cassé ces niveaux pour harmoniser les choses. Mais de l'autre côté, l'envers de cette logique de réforme de l'enseignement, c'était aussi de pouvoir disposer d'universités qui seraient un peu sous le format de collège universitaire à l'américaine, qui s'arrêteraient au L, avec à côté, à l'inverse, des pôles d'innovation et de recherche, et tant que ça, vous l'avez dans le rapport Attali, U3M, Université du 3e millénaire, qui est bien théorisé dès le tout début des années 2000, vous avez une forme de projet qui consiste à dire qu'on va avoir des universités de plein exercice qui vont jusqu'au doctorat, font de la recherche, ont des unités mixtes de recherche avec le CNRS, etc., et d'autres universités qui, elles, ne sont pas à vocation à proposer toute la palette des diplômes, s'arrêtent aux L, de préférence des licences professionnelles, et qui aiguillent les jeunes sur le marché du travail plutôt vers des emplois accessibles au niveau licence. Et donc ça fait que on avait une organisation qui était très différente avant. On avait une tentative d'avoir un maillage sur le territoire avec 82 universités qui étaient pluridisciplinaires et qui donnaient toute la gamme des diplômes, en disant on va concentrer les moyens et faire de la masse critique sur des lieux dont on sait que eux seront compétitifs au niveau international. Et pour arriver à ça, ça a été beaucoup d'échelons bureaucratiques ont été créés. On a fait d'abord les communes, les communautés d'université. Après, on a fait les IDEX pour concentrer les moyens en initiative d'excellence. Après, on a transformé ces communes pour certaines en universités d'excellence et qui ont du coup eu la possibilité d'avoir d'autres moyens. Et donc, ce millefeuille-là administratif fait que on a aussi beaucoup d'argent aujourd'hui qui part dans de la technocratie et de l'encadrement, parce qu'il fallait, il y avait 10 écoles doctorales, il n'en faut plus que 2, il vous faut des communicants pour accompagner ces processus, il vous faut des managers de la recherche qui se versent des salaires assez importants. Il y a eu plusieurs scandales à l'époque où c'était Alain Fuchs qui gérait PSL sur les salaires versés autour de la direction de PSL, et donc tout ça fait que vous avez aussi beaucoup d'argent qui part pas dans la recherche elle-même, mais qui part dans cette espèce de nouvelle gouvernance de la recherche qui vise à concentrer les moyens. Et donc, c'est aussi des organisations de recherche qu'on a cassées par ailleurs. C'est-à-dire qu'on a aussi des endroits où l'idée même que vous ferez pas de recherche dans certaines universités a commencé à se diffuser. Et donc, ça a créé aussi beaucoup de déperditions et d'énergie qui ne sont plus du tout orientées vers la recherche dans d'autres endroits. Donc, cet affaissement, il faut aussi le relier à cette espèce de paysage d'ensemble qui a pas mal bougé.
7: Tout à fait. Et d'ailleurs, concernant ces paysages d'ensemble, il y a des grands plans d'investissement type France 2030, type la LPPR. Est-ce que pour vous, ça entérine ce genre de direction qu'on a pris ? Je sais que vous avez un peu travaillé sur France 2030, Laure Manec.
6: Oui, en fait, effectivement, il y a eu la généralisation de très gros projets de recherche, donc notamment avec les PEPR, donc un type de financement assez particulier.
7: PEPR pour ?
6: Projets et équipements prioritaires de recherche, donc qui sont des objets assez politiques de financement de la recherche. Donc on a à la fois donc un certain nombre de thématiques qui sont choisies directement par l'État et donc qui sont adossées à des stratégies prioritaires, enfin que l'État estime prioritaires à financer. Et donc ensuite c'est des financements qui sont quand même assez colossaux et donc forcément ça incite très fortement les chercheurs à travailler sur ces thématiques-là qui ont été choisies, disons, politiquement en amont.
7: Un point pour conclure cette dernière partie, les dépenses de l'État en matière de recherche, je pense qu'on n'en a pas encore parlé, elles passent aussi par un soutien aux entreprises via une aide à l'innovation et au crédit impôt recherche. Est-ce que vous pensez que c'est un système efficace pour rendre à la recherche française ses lettres de noblesse ?
6: C'est surtout un système pour moi de financement des entreprises plus que de la recherche publique, de ce que j'en comprends. Et c'est un système qui, par ailleurs, il me semble assez critiqué. Et aussi, il y a eu plusieurs rapports qui ont quand même mis des doutes assez sérieux sur l'efficacité de ce dispositif pour financer la recherche, dans la mesure où effectivement donc ce sont les entreprises qui en bénéficient, mais la réalité de la R&D dans ces entreprises, ce sont pas forcément des gens qui ont une formation à la recherche, ni même un doctorat qui la font, et donc du coup bon, la qualité de cette recherche elle peut être contestée. Et par ailleurs, c'est autant d'argent qui ne va pas dans les caisses de la recherche publique, c'est-à-dire que tout l'argent qu'on met vers ce crédit impôt recherche, eh bien, c'est de l'argent qu'on ne met pas pour financer la recherche dans les universités ou autre.
5: Et par ailleurs, on ne parle pas d'un petit montant, parce que vraiment, c'est 7,6 milliards d'euros en 2024 contre 13 milliards pour tous les salaires des personnels de l'ESR. Donc, en gros, c'est quand même l'équivalent de la moitié des salaires des personnels du public qui passent chaque année dans le crédit.
7: Et on reviendra en deuxième partie sur ce financement privé de la recherche. On reviendra sur un financement direct à travers la R&D, recherche et développement, vous l'avez évoqué, mais aussi sur la panoplie de leviers d'influence qui sont déployés par l'industrie pour influer sur la recherche. Mais avant de répondre à ces questions, nous allons faire une petite pause musicale et on se retrouve à tout de suite sur Radio Campus Paris 93.9.

0: Vous venez d'écouter Money is King de Leila Makkala.
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2: Vous êtes toujours sur Fréquence Recherche sur Radio Campus Paris 93.9. Et aujourd'hui, nous explorons les modalités de financement de la recherche et leurs conséquences dans la production des savoirs. Le titre que nous venons d'entendre a été choisi par notre invité Sylvain Laurent. Une question avant de poursuivre notre exploration. Sylvain Laurent, pourquoi ce choix de musique ?
3: Ah, bah vous m'avez dit que c'était une émission sur le financement de la recherche. La chanson s'appelle « L'argent est roi » et je me suis dit que voilà, c'était l'occasion de faire un peu de publicité pour Leila Makkala qui passe en novembre à la Cité de l'Immigration. C'est de la musique haïtienne, voilà, j'aime bien.
2: Qu'on a tous bien aimé dans ce studio.
0: L'État finance donc la recherche publique et privée, rappelons-le. Mais qu'en est-il du secteur privé ?
4: Il faut qu'on mène en même temps la bataille de l'innovation et de l'industrialisation. On ne peut pas choisir, il faut les mener ensemble. Et ça veut dire qu'il faut qu'on mette beaucoup d'argent public et privé parce que le gagnant prend tout, comme disent les anglo-saxons. Et donc c'est là où il y a une hyper-concentration du capital et des talents que les choses se font et que vous êtes dans la partie ou que vous êtes sorti de la partie. Et donc nos quantums aujourd'hui ne fonctionnent pas.
0: L'extrait que nous venons d'entendre provient de la conférence donnée par Emmanuel Macron en 2021 pour annoncer le grand plan France 2030. L'innovation est au cœur de ce dispositif d'envergure qui doit relancer la compétitivité française sur la scène internationale. Emmanuel Macron annonce que nous avons besoin de beaucoup d'argent public et privé. Une réaction ?
3: C'est pour moi, c'est un peu des façons, des grands discours un peu généraux sur la puissance économique, mais qui disent rien de la façon dont on va articuler les choses entre public et privé quand on regarde au cas par cas. À chaque fois, ça suppose une enquête un peu précise, un peu comme a pu le faire Laure dans sa propre enquête sur la capture du carbone. C'est toujours plus compliqué dès qu'on on arrive avec un cas concret de voir si ces processus de mettre de l'argent en commun, ça fonctionne vraiment. Et est-ce que ça porte vraiment un progrès pour la société? Ça, c'est toujours à aller voir au cas par cas, je pense.
5: Oui, je pense que ces relations entre privé et public, elles dépendent aussi beaucoup des disciplines dans lesquelles les chercheurs et chercheuses s'inscrivent. C'est-à-dire qu'on a des disciplines dans lesquelles ces liens sont très forts et existent depuis longtemps. Certaines industries, notamment de pointe ou l'armement, des choses comme ça, où on a des liens qui sont forts et qui existent depuis longtemps. Et puis, par exemple, dans le secteur environnemental ou climatique, des liens qui sont peut-être qui changent, on va dire, qui évoluent avec, par exemple, de nouveaux enjeux autour du changement climatique. Où là, on a, par exemple, l'arrivée de nouvelles entreprises qui vont avoir un intérêt pour cette question. Donc dans ce cas-là, on voit que c'est des relations qui vont se reconfigurer à mesure qu'il y a des nouveaux enjeux qui émergent. Donc je pense que ça, voilà, ça dépend de cet ancrage aussi disciplinaire et à quel point c'est formalisé du coup.
0: Mais est-ce qu'il y a une production de connaissances scientifiques qui est faite au sein des départements privés uniquement ?
5: Des entreprises ?
0: Des entreprises.
5: Souvent, les grandes entreprises ont notamment des départements de R&D. Après, je pense que ça dépend... Enfin, la qualité de la recherche qui sort de ces départements de R&D est quand même, je pense, assez variable, entre guillemets, en fonction des secteurs ou en fonction des domaines de ces industries.
0: Est-ce qu'il y a des régulations de ces recherches qui sortent outre la publication, parce que en fait 11% des publications scientifiques françaises impliquent au moins une entreprise, ce qui place la France juste derrière le Japon et la Suisse. Donc, mis à part ces systèmes de publication dont nous avons largement discuté l'année dernière dans notre épisode recherche et publication, y a-t-il d'autres métriques ?
5: Je pense que le rapprochement entre secteur de la recherche publique et entreprise est de plus en plus encouragé. Donc c'est déjà un facteur qui est reconnu dans l'avancement des carrières des chercheurs et des chercheuses. Donc le fait d'avoir des collaborations avec ces entreprises. Il y a aussi des dispositifs qui existent comme les laboratoires en commun qui visent à réunir donc des laboratoires de recherche avec des PME. Donc voilà, on voit qu'il y a des dispositifs comme ça qui incitent de plus en plus le secteur privé et public à se rapprocher. La recherche pas le seul secteur dans lequel c'est le cas. C'est le cas dans bien d'autres domaines des politiques publiques avec un retrait des financements publics au profit de collaborations avec des entreprises qui sont censées du coup amener des fonds privés dans ces secteurs.
0: Mais on imagine facilement la raison pour laquelle l'industrie investit dans la recherche pour une production de connaissances ciblée pour leur productivité, pour une dépôt de brevets, donc c'est-à-dire pour des retombées économiques pour eux en fait. Mais est-ce qu'il y a une autre raison pour laquelle parce que a priori c'est une raison, celle-ci est complètement décorrélée de la recherche pour laquelle l'État investit dans la recherche. Donc, est-ce qu'il y a une autre raison pour eux qui pourrait les pousser à faire de la recherche ?
5: Je pense qu'il y a quand même un enjeu d'innovation et il y a quand même des savoirs et des savoir-faire au sein des laboratoires publics de recherche qui les intéressent et qui pour lesquels ils n'ont pas forcément en interne les compétences pour le faire. Et donc du coup, ils vont chercher à se rapprocher de laboratoires en particulier pour avoir ces informations, avoir ce savoir-faire. Ça peut être aussi des outils, savoir opérer certains outils, ce genre de choses.
3: Et c'est aussi une logique d'externalisation de l'incertitude de la recherche. Parce que le propre de la recherche, c'est que vous pouvez chercher pendant des années, je sais pas, une façon plus innovante ou plus écologiquement responsable de faire des batteries pour des voitures électriques, mais vous n'êtes pas sûr d'arriver à trouver un meilleur format et à vraiment pouvoir après le commercialiser. Donc si vous pouvez effectivement, dans le cadre d'un partenariat public-privé, mettre en jeu des moyens publics sur lesquels vous allez externaliser l'incertitude et qui vont conduire pour vous à proximité de vous ces recherches-là, et après vous serez les mieux placés pour les breveter et les reprendre dans le cycle commercial, c'est toujours plus avantageux.
0: Et par ailleurs, ces entreprises privées qui développent leur département R&D et qui font de la recherche sont aussi présents dans des instances de consultation et sont présents dans des enjeux de façonnement des politiques publiques. Quel est l'enjeu pour eux d'être présents dans ces instances-là ?
5: Bien sûr, il y a des enjeux finalement de façonner la production de connaissances dans une direction qui avantage leurs intérêts. Donc que ce soit des connaissances qui vont leur être directement utiles, c'est-à-dire s'assurer entre guillemets que la production de connaissances aille dans un sens qu'elles puissent par exemple mobiliser par la suite, ou alors parce qu'elles veulent s'assurer qu'il n'y ait pas au contraire des productions de connaissances qui n'iraient pas dans le sens de leurs intérêts, voire qui seraient critiques, etc.
3: Chaque entreprise, elle doit veiller à maintenir l'acceptabilité sociale de ses produits. Donc, à partir de là, s'il s'avérait qu'un produit que vous commercialisez pourrait être dangereux ou vous savez déjà qu'il est toxique, mais vous espérez retarder son interdiction, effectivement, il est important de pouvoir être une des instances qui amène de l'expertise technique et scientifique sur la mise en circulation de votre produit, de votre substance. Le point, je pense qu'il faut à chaque fois regarder au cas par cas, mais le point, il est aussi qu'il y a des types de produits, vous ne pouvez pas les mettre sur le marché sans l'aide de l'État, au sens où, pour tout ce qui est médicaments ou autre, c'est des circuits qui reposent sur de l'agrément, sur des protocoles assez standardisés de tests sur des patients, etc. Et donc, là, c'est pareil pour les vaccins, pour d'autres types de produits. Il y a des types de marchés qui n'existent que finalement adossés à l'État et qui ont une dépendance forte à la certification administrative par l'État, des régimes d'autorisation, etc. Et donc dans ces marchés-là, le point est encore plus fort, le poids des firmes et l'intérêt des firmes à suivre ce qui se joue du côté administratif est encore plus fort.
0: Et vous parlez beaucoup d'expertise. Qu'est-ce qui réalise cette expertise-là ? C'est des chercheurs du domaine public ou c'est des experts qui sont commandités par des firmes ou des industries ?
3: Mais là encore, en fait, si vous regardez par exemple au niveau européen, la plupart des agences européennes reposent sur des panels d'experts qui sont des experts dits indépendants, qui sont des consultants spécialisés en toxicologie, en certains types de substances, etc. Le problème, c'est que le reste de l'année, quand ils ne sont pas panel experts pour l'EFSA ou d'autres agences, il faut bien que ces gens-là fassent valoir leur expertise par ailleurs. Donc il peut arriver aussi qu'ils travaillent pour les entreprises qui commercialisent ces substances. Donc là, il peut y avoir des conflits d'intérêts au sens où des gens qui sont censés être des experts neutres, par ailleurs, tirent une partie de leurs revenus de prestations plus régulières pour les entreprises qui sont censées conseiller. Mais même sans passer par la question de l'expertise, il y a toute cette logique du fait que les entreprises possèdent des moyens de production et qu'elles ont du coup une forme d'avantage technique sur l'expertise publique. Moi, j'ai déjà assisté à des réunions à Bruxelles de groupes d'intérêt de la chimie où les gens projettent des résultats de tests épidémiologiques faits sur leurs propres employés et leurs propres ouvriers dans certaines usines. Et donc, ils ont quelque part la primeur des effets de la dissémination de certaines substances. Ils peuvent calculer les valeurs limites d'exposition à partir de leur propre modèle en essayant d'anticiper ce qui va se jouer au niveau de la régulation. Donc, de toute façon, même sans parler d'expertise, du fait que les propriétaires des usines ont accès en première instance au lieu de fabrication, ils ont cet avantage technique. Et donc, là, il y a une forme de course finalement à l'expertise qui ne pourrait être réduite que par le financement d'un corps d'inspecteurs du travail plus étendu ou par une réinternalisation d'une certaine expertise par les pouvoirs publics.
0: Leur influence repose donc bien souvent sur leur capacité à enrôler une expertise scientifique, en tout cas en partie. Et comment fait-on lorsqu'on a besoin d'expertise ?

0: de là où vous les placez dans votre réflexion personnelle. Évidemment, ça attire.
1: Ils se font un grand plaisir à nous offrir des stages, à nous offrir des formations, dans des situations où c'est parfois difficile de trouver autre chose.
2: Donc, nous venons d'entendre deux étudiants, Mathieu Lequen de Polytechnique et Tim Pio de Sciences Po Paris, qui a été coupé un peu abruptement. Mais tous les deux dénoncent des pratiques de Total qui va venir dans leurs écoles pour financer des programmes de formation et proposer des stages ciblés aux étudiants. Quelle est votre première réaction de voir cet entrisme d'une entreprise privée dans des campus publics? Vos premières réactions en tant que chercheurs, chercheuses et observateurs, observatrices de ces pratiques?
3: Je pense qu'eux, ils essayent de s'assurer d'avoir accès, entre guillemets, aux ressources humaines dont ils ont besoin. Et donc, leur présence, effectivement, eux, ils ont tout intérêt à aller directement sur les campus, essayer de séduire les étudiants et étudiantes pour qu'ils rejoignent leur rang. Donc, on va dire qu'après, c'est quelles limites les établissements d'enseignement supérieur et de la recherche posent à ce genre de pratique de lobby ou de... ou d'interactions renforcées que ces entreprises souhaitent avoir avec les étudiants et étudiantes.
4: Non, effectivement, c'est d'abord une logique de recrutement, comme ça a bien été dit. Je pense qu'il y a une forme de dépendance de Total aux écoles d'ingénieurs en matière de vivier d'étudiants potentiels qui peuvent recruter. Et à partir de là, ils ont bien conscience qu'un des freins possibles à cette forme de recrutement, c'est le fait qu'il y a beaucoup d'étudiants de ces écoles d'ingénieurs qui ont plutôt envie d'avoir du sens dans leur métier. Et donc, ils préfèrent anticiper cette potentielle critique du point de vue des écoles d'ingénieurs. On l'a vu encore avec AgroParisTech. Régulièrement, au moment des remises de diplômes, il y a du trolling qui est fait par les étudiants. Donc, je pense qu'effectivement, il y a cette prise de conscience aussi quand même chez Total que l'ajustement entre les écoles d'ingénieurs et leur propre recrutement ne sera pas aussi spontané que par le passé. Et donc, moi, en fait, je le vois plutôt comme quelque chose de positif, le fait qu'ils se sentent obligés d'aller faire un peu de greenwashing pour continuer à recruter, c'est qu'il y a une forme de cycle de recrutement naturel qui est un peu en train d'être remis en cause. C'est les travaux notamment d'Antoine Bouzin qui fait sa thèse à Bordeaux sur ça, sur les révoltes dans les écoles d'ingénieurs, qui est assez intéressant à voir. C'est qu'il y a une forme de ajustement naturel entre l'éthos d'ingénieur comme étant quelqu'un qu'on prépare à gérer des projets, etc., mais qui était un peu vidé d'une réflexion sur le sens et la finalité de cette gestion de projet. Je pense que les recruteurs de Total ont en face d'eux une génération qu'il va falloir aussi convaincre et pas seulement avec un salaire, de rejoindre leur entreprise. Donc, je ne le vois pas que comme quelque chose de négatif, l'extrait que vous venez de diffuser.
2: Oui, parce qu'après tout, c'est vrai que ces deux étudiants-là se mobilisent contre l'entrisme de Total. Le fait est que ces pratiques de financement de formation, des financements de chaires, etc., ne sont qu'une partie des pratiques des grandes entreprises pour rentrer en lien avec la recherche publique. Il y a un rapport édifiant de 2023 qui a été produit par la Commission nationale de la déontologie et des alertes en matière de santé publique et d'environnement, qui fait état des liens entre recherche publique et entreprise privée, et qui fait un espèce d'inventaire à la Prévert de toutes ces pratiques. Donc ils vont citer le financement de colloques, mais aussi la présence de chercheurs dans les conseils d'administration des grandes entreprises, ce que Lormanac vous appelait le phénomène des portes tournantes, et qui doit être un terme... Est-ce que vous voulez réagir ?
3: Les revolving doors, enfin, c'est l'idée que finalement, effectivement, on a des circulations, notamment de personnes, entre les sphères privées, les sphères publiques, alors qu'on ne retrouve pas uniquement dans le monde de la recherche, mais qui, effectivement, dans ce monde de la recherche, peut poser problème, parce que du coup, on peut avoir des conflits d'intérêts, c'est-à-dire que la personne peut se retrouver, par exemple, à la fois juge et partie prenante de certaines productions de connaissances, par exemple. Donc c'est ces circulations de personnes qui posent particulièrement problème.
4: Et par ailleurs, ces formes de liens-là, ils sont aussi encouragés, si on doit revenir à ce que je disais tout à l'heure sur la construction de ces grands campus d'excellence, etc. Vous voyez la construction du campus de Saclay, tout est prévu pour qu'il y ait des entreprises sur site avec des contestations. Là aussi, hein, la tour devait être construite par Total Fina, elle avait beaucoup été contestée, etc. Mais on voit bien que même dans la structure même des, maintenant, de ces nouveaux pôles d'excellence, il a attendu que les entreprises soient physiquement à côté, à proximité des lieux de formation, ce qui fait que effectivement dans les conseils d'administration croisés de ces grands établissements, vous allez à la fois avoir des représentants des entreprises dans les conseils d'administration de l'université et on va solliciter le président de l'université qui est de l'autre côté de la rue pour venir siéger au CA de,

0: de l'entreprise.
1: Après, ce sont des pratiques qui sont vieilles comme le monde, non? Ça a été fait, c'est ce que le tabac devait faire, l'industrie du tabac a fait à une époque. Plus récemment, on entend davantage parler des perturbateurs endocriniens ou des pesticides. C'est des...
2: Oui, bien sûr, c'est des secteurs dans lesquels les industries ont des intérêts très forts et dans lesquels il y a des liens aussi très forts avec l'État et la régulation que l'État met en place, parce que c'est des secteurs qui sont régulés par l'État, par exemple les pesticides, avec des autorisations de mise sur le marché que les entreprises doivent obtenir pour pouvoir commercialiser leurs produits. Et donc du coup, dans ce genre de secteur, ce genre de pratique est particulièrement avantageuse, entre guillemets, pour les entreprises, dans la mesure où ça leur permet de placer leurs intérêts au sein des instances régulatrices, par exemple. Donc c'est pour ça qu'il y a une, comment dire, que les conflits d'intérêts dans ce genre de secteur ont été particulièrement mis en avant et contestés.
0: Et en complément, cette porosité, elle est aussi accélérée par des investissements de l'argent public. Ce que montrent les travaux de Mathieu Ansaloni sur les pesticides, c'est aussi que à partir du moment où la puissance publique met moins de moyens et qu'elle délègue au privé la gestion des standards des marchés, des mises sur le marché, là aussi on part une forme de dépendance encore plus forte au privé du fait du sous-investissement de l'expertise publique. Donc là, il y a aussi des choses qui se rebouclent entre elles, de la même façon que quand on forme des docteurs jusqu'au bout du doctorat, mais qu'on ne les recrute pas dans le marché académique, qui sont disponibles pour aller travailler aussi pour le secteur privé, même s'ils n'en ont pas envie, en fait. Là, j'ai rencontré des lobbyistes sur Bruxelles qui étaient, notamment une enquêtée, je m'en souviens très bien, qui en gros était même plutôt écologiste dans ses vues politiques, etc., mais qui après son doctorat, après avoir subi par ailleurs une forme de sexisme dans son laboratoire et ne pas vouloir rester dans le laboratoire où elle a été formée, est au contraire très courtisée par l'industrie et finit par travailler pour une confédération patronale industrielle, et elle est à la fois en train d'harmoniser les positions de ces groupes industriels pour les porter auprès de la Commission, et en même temps elle continue de publier à côté de temps en temps des papiers et avec une forme de deuil de la recherche qui est pas complètement de la recherche fondamentale qui est pas complètement faite. Donc il y a aussi ces effets d'éviction qu'on produit dans le milieu de la recherche par sous-financement, et qui rendent tout près des gens qui auraient pu être des excellents chercheurs mais qui les font passer au secteur privé pour des logiques, simplement des logiques de sortie de la précarité, quoi. Et ça est converti et transposé à la science politique. Je trouve que ça donne souvent quand même des pseudo experts de think tank qui viennent parler de la géopolitique sur les plateaux de chaîne continue, et quand on gratte un peu on se rend compte qu'ils avaient fait un doctorat en sciences politiques il y a quelques années, mais qu'ils ont fait 2-3 tours de circuit, ont pas trouvé de poste alors qu'ils étaient très bons, et ils finissent par commenter le tout venant de l'actualité en créant un think tank privé. Donc la façon dont l'université rejette en permanence, en raison du sous-financement dans l'espace public, des gens qui ont des potentiels critiques, des savoirs, etc., ça aussi, ça devient à la longue un problème, quoi. En plus de nourrir une forme d'anti-intellectualisme contre les fonctionnaires, contre les enseignants, etc., ça produit aussi des effets contre l'université elle-même, je trouve.
1: Ouais. On passe de la production de connaissances à la production d'ignorance, en fait, par la force des choses et par manque de moyens.
0: Alors, oui, mais ça peut être aussi comment dire ? Par exemple, ça peut être aussi devenir vulgarisateur youtubeur sur une chaîne YouTube de la science, parce qu'on veut garder un rapport vertueux au métier, on voudrait continuer à l'enchanter, on voudrait... Donc il y a aussi des choses positives, il n'y a pas que des gens qui vont mentir publiquement, etc. Mais ce que je voulais juste dire, c'est qu'en fait, on n'a pas beaucoup de retours réflexifs dans l'université sur ce que notre sous-investissement produit, à part un discours de dire « Ah, il y a de la précarité », mais ce n'est pas que ça. Ça produit dans notre rapport au reste de la société le sentiment que les universitaires sont des élites repliées sur leur statut. Ça crée une forme de, oui, d'anti-intellectualisme, parce que voilà, on produit des énoncés à distance, mais on ne prépare pas les gens à des vrais métiers. Enfin, toute cette forme-là de critique, c'est un effet négatif du sous-investissement, et faudrait vraiment qu'on le prenne aussi au sérieux.
2: De la même manière, le fait de sous-financer, par exemple, la recherche conduit au fait que les chercheurs acceptent de plus en plus aussi des collaborations avec les entreprises, parce qu'à un moment, il faut aussi de l'argent pour financer ces travaux. Et donc, le sous-financement public favorise quelque part aussi forcément la recherche de financement privé par les chercheurs et chercheuses qui vont souhaiter pouvoir continuer leurs travaux.
1: Et vous pensez que ces chercheurs qui rejoignent le privé vont être davantage sujets à une forme d'autocensure ?
2: Enfin, disons que je pense que quand on travaille, c'est pas tout à fait pareil effectivement de travailler dans un laboratoire de recherche publique et de travailler en faisant de la R&D dans un groupe privé. C'est sûr que je pense que malgré tout, dans un laboratoire de recherche publique, on a une autonomie dans le choix de ses sujets ou dans la conduite, la manière dont on va conduire ses travaux qu'on n'a pas forcément dans le privé où on est plus lié aux intérêts de l'entreprise et à quelles sont les grandes orientations de l'entreprise.
0: Et en complément, on pourrait dire aussi, il y a aussi cette question de l'autonomie qu'on vous donne à travers un financement, parce que il y a la question de ces financements privés, mais on peut aussi être tout à fait dépendant de financements publics. La bascule, je trouve aussi depuis une dizaine d'années autour des financements liés à l'armée et notamment à l'IRSEM avec des doctorats financés par de l'argent qui est de l'argent public, mais qui est de l'argent de la défense. Importe dans la recherche d'autres normes de travail qui sont déjà récurrentes, la recherche vers la question de l'amélioration des armements, et qui ne sont pas forcément tout à fait des perspectives totalement humanistes quand même. Et de l'autre côté, on a une forme de rapport à la recherche qui est beaucoup plus autoritaire. C'est-à-dire, quand on a un doctorat à IRSEM, il faut qu'on demande son autorisation à l'IRSEM avant de pouvoir communiquer sur la base de ses résultats. Il y a toute une précondition qui est faite liée au financement, qui est qu'on importe les logiques de l'univers militaire dans la logique de la formation de doctorants. Enfin, et ça, c'est des logiques, c'est pas privé-public, c'est du public, mais un public de type autoritaire défense qui déteint dans ses normes sur le fonctionnement de la recherche qui était notre univers jusqu'ici.
1: Et c'est très bien parce que cette question est une de celles qui seront au cœur de la troisième partie. Mais donc avant de continuer cette discussion sur l'autonomie de la recherche, nous allons faire une seconde petite pause musicale. Et je vous dis à tout de suite sur Radio Campus Paris 93.9.

0: et nous venons d'entendre Les Séquoias de Pomme, un choix musical de notre invité Laure Manac.
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2: Et nous sommes de retour dans Fréquence Recherche en compagnie de Sylvain Laurent et Laure Manac pour parler du système de financement de la recherche. Avant de revenir au cœur du sujet qui nous intéresse, la même question que tout à l'heure pour vous, Laure Manac, pourquoi ce choix de musique ?
3: Ouais, parce que j'aime beaucoup la chanteuse Pomme, notamment de par ses engagements, et puis j'aime bien cette chanson qui parle aussi d'environnement.
0: Dans cette troisième partie de notre émission, nous allons réfléchir aux manières dont les financements privés mais aussi publics forment et informent la pratique de la recherche, et peut-être aussi la déforment. Et je vais commencer par vous faire réagir tous les deux sur une citation d'Olivier Béot, qui est professeur de droit public et qui était cité dans Le Monde dans un article de juillet dernier. Donc Olivier Béot déclare « L'indépendance des universités est chez nous un mot creux, dès lors que l'État les tient en laisse par le financement. » Laure Manac, une réaction ?
3: Oui, bah effectivement, la question des financements, c'est le nerf de la guerre et la façon dont ceux-ci sont plus ou moins orientés, forcément, ça a un impact très concret sur les recherches qui sont menées. Et aujourd'hui, on voit notamment avec la généralisation du système de financement par les projets de recherche que c'est une façon d'orienter politiquement la recherche vers des sujets que l'État estime prioritaires, nécessaires, importants, et que forcément, c'est quelque chose qui vient encadrer, parfois limiter aussi l'autonomie des chercheurs et des chercheuses dans le choix des sujets qu'ils peuvent aborder dans leur recherche.
0: Sylvain Laurent.
4: En fait, le problème avec Olivier Béot, c'est qu'il est toujours... on peut de loin être d'accord avec lui, mais en fait, de près, souvent, après, ça déraille. C'est-à-dire qu'il part sur un... Au départ, c'est une position de quelqu'un. Il a écrit un super livre qui s'appelle « La puissance de l'État ». C'est une pensée qui peut nourrir, effectivement, des réflexions sur c'est quoi le rôle de l'État dans la société, etc. Mais historiquement, le contresens, c'est que c'est par l'État que les chercheurs ont eu l'autonomie. C'est pas uniquement de la dépendance brutale. Tout le combat, justement, des savants autour du groupe de l'Arcoès, que ce soit les Paul Langevin... tout le groupe autour de Curie, etc. L'idée, c'était de dire on va obtenir un statut pour les chercheurs, de l'autonomie à travers des statuts administratifs pour ne plus être dépendant, par exemple, des financements militaires. Et toute la marche vers la création du CNRS en 1939, mais aussi la création des statuts pour des chercheurs, etc. C'est l'idée de cette génération qui est de dire on ne pourra pas avoir une recherche autonome si on n'a pas des statuts pour les chercheurs qui sont adossés à l'État. Parce que sinon, les chercheurs vont être dépendants des financements militaires, économiques, etc. Donc oui, la dépendance à l'État est une forme de dépendance, mais c'est sans doute la moins pire qu'on puisse exister, parce que à travers la contribution, la socialisation de l'argent par l'impôt, on peut avoir l'idée que des chercheurs finalement se travaillent pour le bien commun et à partir d'une autonomie dans leur thème de recherche qui est garantie par leur statut de fonctionnaire. Là où effectivement ça commence à se corser, c'est si on commence à n'avoir plus aucun financement récurrent, que des agences de moyens et qui sont finalement les aiguillons pour dire aux gens vous allez travailler sur ce sujet et pas tel autre. Donc il est là la problématique, mais là le rapport à l'État en lui-même, dans d'autres configurations historiques, il a amené du positif et de l'autonomie pour les chercheurs, parce que sinon c'est les autres forces sociales qui peuvent être intéressées par la recherche, c'est le marché ou l'armée en fait. Donc s'il n'y a pas une forme de socle lié à une administration, on pourrait après imaginer une forme de science coopérative avec de l'argent quotidien, mais ce ne sera jamais les mêmes volumes, les mêmes montants, la même récurrence de financement qu'une science de type public. Et donc là, pour moi, il y a une forme de contraire, d'esprit à renouveler dans le rapport positif qu'on peut trouver vis-à-vis de l'administration de la recherche, mais arriver aujourd'hui au point où on en est de financement par l'agence de moyens, mais aussi de mise sous tutelle des universités qui ont effectivement qu'une autonomie de budget en trompe-l'œil, on peut avoir un discours de plus en plus critique sur l'administration de la recherche, mais à mon avis qui est une impasse à la fois politique et stratégique, parce que on en vient du coup à voir dans les personnels administratifs qui gèrent les services et l'administration au jour le jour quasiment des adversaires, et Olivier Béot n'a pas de mots assez forts pour dire à quel point il y a des bureaucrates autour de lui dans les couloirs des universités, etc. Sauf que les bureaucrates, c'est des fonctionnaires qui sont sans doute moins payés qu'un professeur d'université de droit en fin de carrière. Donc là, pour moi, il y a aussi une logique de garder en tête que les progrès qui ont pu être faits en termes d'autonomie de la recherche, ils sont passés à un moment donné et ils restent, à mon avis, la seule issue possible dans la plupart des pays c'est le cas d'avoir une recherche qui est en partie financée par l'impôt, socialisée par l'impôt. Mais après, la question, c'est comment, à l'intérieur de ce périmètre-là, on maintient de l'autonomie dans les questionnements. Et là, le problème, c'est que le management de la recherche à coût d'agence de moyens, c'est contre cette idée-là. Parce qu'effectivement, on a un gouvernement qui peut flécher des programmes en disant, ben, demain, la priorité, ça va être de lutter contre le djihadisme, et donc il faut travailler cette question des terroristes. Demain, la priorité, c'est de promouvoir à nouveau les énergies fossiles, ou je ne sais quoi. Donc là, il y a une forme de dépendance aux politiques qui, effectivement, pose problème. Il faudrait que ce soit toujours une communauté de chercheurs qui disent, par rapport à l'état des recherches, de l'effort de la recherche déjà qu'on a, voilà vers où il faudrait aller pour continuer à obtenir des résultats. Et ça, ces conditions-là, aujourd'hui, ne sont plus réunies. Et c'est ça qu'il faut arriver à penser.
0: Oui, Laure Manac, vous êtes aussi intéressée à cette question des effets de mode qui vont venir conditionner la façon de faire de la recherche. Donc vous avez un peu parlé des PEPR. Vous avez travaillé sur la modélisation du carbone des sols et la climatisation des recherches, comme vous dites. Et aussi sur le positionnement du chercheur face à l'afflux de financements environnementaux. Est-ce que vous pourriez nous en dire davantage et voir comment ça illustre cette question ?
3: Oui, alors moi, effectivement, j'ai travaillé en thèse sur donc, la manière dont la thématique du stockage du carbone dans les sols, qui est une des solutions qui est promue face au changement climatique, a été financée au cours des 20-30 dernières années en France. Et ce qu'on peut voir, c'est que ces politiques de financement, elles jouent un rôle important dans le fait d'aiguiller à certains moments les chercheurs vers des thématiques de recherche particulières. Moi, sur ce thème-là, on voyait dès les années 90 que, par exemple, le ministère de l'Environnement va flécher une partie de ses financements vers ce sujet, ce qui permet d'attirer entre guillemets quelques premiers chercheurs vers cette thématique. Puis après, quand la thématique prend de l'ampleur politiquement, donc par exemple, il y avait eu un grand programme politique, donc le 4 pour 1000 qui avait été lancé par Stéphane Le Foll, qui était ministre de l'Agriculture à l'époque, qui visait à promouvoir le stockage. Et bien là, on voit qu'après ça, on a vraiment une massification des financements de recherche vers cette thématique, avec notamment donc un PEPR sur la question qui a été lancé en 2020. Et donc, on voit que finalement, cette massification des financements vers cette thématique, ça crée des points de passage obligés, entre guillemets, où les chercheurs sont un petit peu obligés de s'intéresser à cette thématique s'ils veulent pouvoir financer leurs recherches. Donc voilà, donc ça joue un rôle assez prescripteur, finalement, dans la manière dont sont conçues les questions de recherche auxquelles une communauté peut s'intéresser. Après, là où parfois on peut aussi avoir des formes de nuances, c'est dans le fait que, en fait, les chercheurs et les chercheuses en France, ils ont quand même, la plupart du temps, un statut fixe, enfin ils ont un poste qui leur appartient, et donc ils ont aussi quand même une certaine liberté dans le fait de parfois pouvoir mettre à distance certaines formes de pression. Et puis on voit aussi des formes de contournement, c'est-à-dire que même si vous êtes embarqué dans un énorme projet de recherche, beaucoup de chercheurs ont témoigné du fait que vous pouvez travailler un petit peu sur autre chose, c'est-à-dire que vous allez afficher le fait que vous travaillez sur la thématique typiquement du PEPR, mais en fait par derrière vous allez pouvoir tout de même financer d'autres types de recherches. Et les chercheurs ont aussi un pouvoir de négociation quand même dans la façon dont les projets sont rédigés, etc. Donc on voit quand même qu'à la marge de ces financements qui ont un impact réel, il y a des formes de contournement, de négociation qui existent aussi et qui sont pas complètement marginaux.
0: Merci beaucoup pour cette touche d'espoir aussi. Est-ce que malgré tout, vous diriez que certains champs de recherche sont plus ou moins précarisés ou marginalisés, même s'il y a des moyens de contourner et de rejoindre toujours l'intitulé des appels à projets et des propositions de financement ? Est-ce que ce mode de financement par projet va avoir des conséquences sur la raréfaction des financements dans d'autres domaines ? En général, dans ces cas-là, on parle des sciences humaines et sociales, mais...
4: Oui, non, mais c'est ça le gros souci. C'est quand on parle d'économie de la connaissance ou quand on parle de promouvoir l'innovation, comme dans le discours que vous avez diffusé tout à l'heure, il est évident qu'il y a une forme d'équation qui s'installe du type science égale innovation dans les sciences plutôt de la matière ou du vivant, et pas spécialement en sciences humaines. Il y avait François Fillon il y a quelques années qui avait dit que quand même les sciences humaines c'était intéressant parce que ça permettait d'avoir un peu de conversation quand on fait des contrats avec des entreprises, donc ça disait un peu le type d'intérêt qu'il pouvait porter aux sciences humaines. Mais Là où je pense qu'il y a aussi qu'il y a plusieurs problèmes, plusieurs étages. Le premier problème, c'est qu'on ne peut pas former, je pense, des bons chercheurs en sciences de la matière et du vivant sans acquis en philosophie et en humanité. Et ça, c'est un point qui n'a pas toujours été aussi dichotomique dans les formations, mais les logiques de spécialité dès le lycée, qui s'enchaînent avec du parcours sup, qui s'enchaînent avec des écoles dans lesquelles, on est vraiment en train de former des spécialistes. Je pense qu'on ne peut pas être bon dans son domaine si on ne connaît pas un minimum des choses, ne serait-ce que l'histoire de sa discipline. Et puis, encore une fois, c'était pas toujours le cas. Paul Langevin, enfin tous les grands savants français qu'on avait, ils étaient d'abord passés par le latin, par les humanités, par la philosophie. C'est des gens qui lisaient, donc ça existe toujours, bien sûr, mais ça suppose que les gens se le bricolent à la côté, en regardant des chaînes YouTube, en écoutant tel ou tel podcast, etc. Mais avant, c'était dans les cursus, quoi. Vous aviez de la philo, vous aviez, bon. Ça, c'est le premier point. Je pense qu'on fait des dichotomies dans les savoirs et beaucoup de polémiques sur X entre des zététiciens et des rationalistes, etc. d'un côté et de l'autre. Des gens, ça renvoie des luttes, en fait, sur des types de capital culturel qu'on a acquis à travers les études, et ça surjoue des luttes, à mon avis, qui sont un petit peu vaines, parce que tout, il y a une unité des savoirs. Deuxième point, c'est dans les sciences humaines, il y a des savoirs qui sont perçus comme étant utiles, mais là aussi, la question, c'est sous quelles conditions, parce que maîtriser parfaitement les différentes, faire une cartographie du djihadisme dans telle ou telle zone, c'est des savoirs sous lesquels le ministère de l'Intérieur ou le ministère des Affaires étrangères est très content de disposer des chercheurs qui vont financer, etc. Donc là aussi, l'utilité externe de certains savoirs des sciences humaines, c'est pas tout à fait l'utilité que nous, on y trouverait sur maîtriser l'histoire d'une région. Bon, ben, ça peut avoir plusieurs facettes. Et enfin, le dernier point, il y a des savoirs qui sont déjà évincés de toute forme de financement. Et ça aussi, ça a des effets. Quand je suis arrivé à l'Université de Limoges, la première fois que j'ai été nommé, donc c'était en 2007, le département de littérature était déjà bien attaqué. Il y avait une fermeture du département d'allemand. Les langues ont été les premières touchées par les fermetures. Et ça a des effets très forts, qui est qu'il y a des gens qui, dans les savoirs, n'ont plus accès à l'université, parce qu'on leur dit, vous n'avez plus d'étudiants, mais donc du coup, il n'y a plus besoin de recruter. On ne va pas renouveler du support. Donc, on va transférer votre support dans une autre discipline de sciences humaines. Mais ça a des effets. Et juste, regardez un petit peu la liste des gens, par exemple, des gens qui sont à l'Observatoire du colonialisme, qui sont sous des prises de position en disant il y en a marre des woke, etc. Ce sont beaucoup d'anciens universitaires qui venaient des lettres anciennes et de ce type de savoir, qui n'ont plus voix de cité à l'université. Et ils ont le sentiment que leur propre connaissance en termes d'humanité, de littérature, est déclassée, alors même que d'autres savoirs sont toujours là, enseignés, notamment des savoirs critiques en sociologie, en études des rapports de genre, des rapports sociaux de race, etc. Et donc là, il y a quelque chose qui se crée en termes de tension, qui est que là aussi, ça va nourrir des campagnes conservatrices à l'extérieur de l'université, qui vont s'abattre sur l'université et qui vont venir critiquer les humanités. Alors que là aussi, c'est des logiques de financement essentiellement qui expliquent la disparition de ce département-là. Donc, quand je disais tout à l'heure, je pense qu'il faut faire attention aux effets au long cours du sous-financement. C'est que je pense qu'on nourrit aussi les futures oppositions contre l'université quand l'université, elle est sous-financée. Parce qu'on exclut de l'université des gens qui avaient voix au chapitre et qui se retrouvent du coup exclus de la communauté des chercheurs.
0: Alors, Manax, je comptais vous demander pour conclure... comment faire pour préserver la liberté académique? Quel garde-fou pourrait ou devrait être instauré? Donc Sylvain Laurent a déjà donné sa réponse à la question, en quelque sorte.
3: Ben, je pense que maintenir et augmenter le nombre de postes fixes, c'est quand même une façon qui me paraît être la plus directe et entre guillemets facile de préserver cette liberté académique, dans le sens où, effectivement, quand on est titulaire de son poste, malgré tout, on a une forme de liberté et d'autonomie qui est, on est plus à même de faire face aux pressions que quand on est conditionné par des contrats courts, que l'on doit toujours chercher le prochain. Donc je pense quand même que ce système où on était, où les chercheurs sont propriétaires de leur poste, est quand même un instrument clé de l'autonomie de la recherche. Et c'est un système qui malheureusement est de plus en plus attaqué. Mais je pense que c'était l'outil principal de l'autonomie.
2: Et c'est déjà la fin de cette émission qui signe la première de cette nouvelle saison. Et pour conclure cet épisode, j'ai une question pour vous, qui est la question que nous posons à tous nos invités. Si vous n'aviez pas choisi cette carrière de chercheur, de chercheuse, qu'auriez-vous fait?
4: Moi, j'aurais été un chat.
2: Et vous, Laure Manette?
3: Bah moi, c'est une question que je me pose fréquemment, puisque comme j'ai pas de poste titulaire, je suis bien obligée d'essayer d'envisager des plans B, mais j'avoue que pour l'instant, ça reste une question difficile.
0: Un chat, ça vous tente pas?
3: C'est pas mal aussi, c'est vrai.
0: Et j'aimerais juste ajouter quelques mots en conclusion. en citant l'intervention de l'historien des sciences américain Robert Proctor, qui intervenait en mai dernier à la Commission européenne et qui déclarait que les États-Unis connaissaient actuellement « a reversal of enlightenment », ce qu'on pourrait traduire par une inversion des lumières, qui conduit tout droit à l'obscurantisme. Lui, qui a travaillé sur l'ignorance, formule alors le souhait que la France et l'Europe dans son ensemble puissent à nouveau, et comme par le passé, guider les États-Unis vers la ou vers les lumières. Ça peut sembler un peu pompeux comme conclusion, mais pour terminer cet épisode sur le financement de la recherche et sur la liberté académique, il semblait important de rappeler que notre modèle est envié dans le monde entier et qu'il convient de continuer à le défendre. Donc un immense merci à tous les deux, Laure Manac, Sylvain Laurent, pour ces échanges sur le sujet fondamental du financement qui oriente et, on l'a vu dans une certaine mesure, façonne nos savoirs scientifiques. Merci à Naa Madrahi pour la préparation et pour la co-animation de cet épisode et à Célène Forger pour son accompagnement depuis Copenhague. Merci infiniment à Eléa Coche pour la technique. Merci aussi, encore un inventaire à l'après-vert, à Radio Campus Paris qui nous héberge. Radio Campus Paris qui est une radio associative d'éducation populaire, d'esprits libres et curieux. Cette année, on l'a dit, Fréquence Recherche revient sur un format bimestriel. On se retrouve donc en décembre pour un nouvel épisode. Et enfin, un immense merci à vous tous qui avez été à l'écoute. Nous vous souhaitons une excellente soirée.
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les femmes ont joué des coudes pour se frayer un chemin jusqu'à la scène. Dans ces chroniques, je dresserai le portrait des filles qui font du rock, qui ont fait du rock et ont marqué l'histoire de la musique, de leur apport souvent original et novateur à la musique et aux idées, et de leur énergie. Car être rock, ce n'est pas seulement une question de musique ou de guitare saturée, c'est avant tout un état d'esprit. Et vous verrez que pour faire éclater l'ordre établi à coups de pied, qu'ils soient chaussés de Doc Martens, de bottines à paillettes ou de sneakers, les filles sont souvent de la partie. Allez, commençons ce portrait.

Hello kids! Bienvenue dans notre chronique qui parle des filles qui font du rock. Et aujourd'hui, on parle de Patti Smith. Si Joan Jett est la marraine du punk, Patti Smith en est la grand-mère. Telle une reine Victoria du rock, ses nombreux descendants ont peuplé le monde de la musique. Sa chanson Dancing Barefoot a été reprise par une vingtaine d'artistes, dont U2 et Simple Minds.

Ado, mon modèle de rebelle était Arthur Rimbaud. Mais ça, c'était avant de découvrir Patti Smith. Parce que quand j'avais 15 ans, peu avant d'avoir la chance de la voir en concert, et de super près en plus, j'ai lu son livre Just Kids. Clairement, ça n'a pas arrangé ma nostalgie de ce temps que je n'ai pas connu, c'est-à-dire les années 60. Mais attention, je parle ici des années 60 new-yorkaises. De l'automne, car il faut que ce soit l'automne à New York. Des concerts du Velvet Underground dans des bars glauques, des poètes de la Beat Generation se réunissant dans des cafés, et bien sûr, de Patti Smith et Robert Mapplethorpe, leurs regards insolents et leurs dégaines de chats débraillés, beaux et jeunes, sur le balcon du pas encore funeste Chelsea Hotel. Là, je me rends compte que ça va être dur de faire le portrait de Patti Smith en seulement 5 minutes, mais bon, je me lance.

Patti Smith est née en 1946 à Chicago. À 18 ans, elle tombe enceinte et se voit congédiée de l'école normale où elle se formait pour devenir institutrice. Sans un sou en poche, elle décide de confier le bébé à l'adoption et de partir pour New York. Là, elle rencontre tout de suite Robert Mapplethorpe, qui n'est pas encore un célèbre photographe. Ils deviennent amants, ils se sépareront par la suite mais resteront toujours de grands amis, et s'installent ensemble dans un appart pourri, puis au Chelsea Hotel, où demeurent de façon plus ou moins pérenne nombre d'artistes fauchés, ou pas si fauchés, mais cultivant une esthétique underground. C'est la fin des années 60 et tout le monde est à New York. Patti Smith fréquente tous les artistes les plus cools de sa génération, tels que Janis Joplin, Bob Dylan ou Allen Ginsberg, se consacre à la peinture, au collage, à la photographie, avant même Robert Mapplethorpe, au théâtre et à l'écriture de critiques musicales, de poésie et par la suite de chansons. À ce jour, ce goût de l'écriture ne l'a pas quittée et elle a publié une quinzaine d'ouvrages, dont Just Kids, le récit de ses jeunes années à New York, et Une saison en enfer, un ouvrage dans lequel elle met en regard les poèmes de Rimbaud avec des dessins, photos et textes évoquant sa propre vie. Passionnée par Arthur Rimbaud d'ailleurs, elle est même allée jusqu'à effectuer un pèlerinage chez lui et sur sa tombe, à Charleville-Mézières avec sa sœur, et elles ont attrapé des puces pendant leur séjour. Elle a d'ailleurs été faite citoyenne d'honneur de la ville en 2019. Au début des années 70, elle se lance dans la musique en créant son propre groupe, le bien nommé Patti Smith Group. Si sa chanson « Because the Night », écrite avec Bruce Springsteen, est un tube assez facile d'accès,

D'autres sont beaucoup plus avant-gardistes, comme celles contenues dans son premier album Horses, album produit d'ailleurs par l'ancien membre du Velvet, John Cale, avec une pochette mythique signée Mapplethorpe. L'album a été classé plusieurs fois parmi les 500 meilleurs de tous les temps. Dotée d'une vraie sensibilité d'artiste, elle milite pour différentes causes, notamment les droits humains et l'écologie, et elle s'est souvent servie de sa notoriété et de sa musique pour faire passer ses messages. Je suis fan de Patti Smith pour plein de raisons, mais un truc que j'adore chez elle, c'est qu'elle est à la fois une militante de bonne cause, une artiste multitalent, une vraie rebelle, mais qu'elle a toujours réussi à éviter les pièges classiques de la défonce et de l'alcoolisme, contrairement à beaucoup d'artistes de sa génération. Et ce, pour notre plus grand plaisir, puisqu'à presque 80 ans, elle a encore assez la pêche pour monter sur scène. Jeune de cœur, elle a livré une version ultra inspirée de Smells Like Teen Spirit en piochant dans le folklore américain. Toujours vêtue de noir avec une touche de blanc, souvent avec des vêtements issus du vestiaire masculin comme une George Sand moderne, elle porte ses cheveux longs ébouriffés, désormais gris, comme un étendard célébrant la liberté.

0: Séance de pause terminée. Dans ce portrait, vous avez entendu Because the Night, Dancing Barefoot et Gloria de Patti Smith.
1: Et je vous laisse sur sa super reprise aux accents folk de Smells Like Teen Spirit.

0: C'était Girls Who Rock, la chronique qui braque les projecteurs sur les filles qui font du rock, avec en introduction la chanson Cannonball des Breeders. Et pour rester dans l'ambiance en attendant la prochaine chronique, rendez-vous sur mon compte Instagram où vous pourrez retrouver une playlist dans laquelle je partage les chansons que vous entendrez au fil des épisodes. Bye!
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Nous sommes au royaume du Kululukunda, sous le règne du roi Abodiev Poratani II, dit le roi cannibale. À cette époque, le royaume était toujours en guerre, tant la soif de pouvoir de ce roi était démesurée. L'armée de Bodiev envahit les contrées et les pays voisins les uns après les autres. Bodiev Poratani ne connaissait que le langage des armes et de la guerre.

0: ses côtés. Les liens du sang obligent. De toute façon, s'opposer au roi aurait été chose périlleuse et vaine. Aussi, Arondja ne disait-il rien. Du moins, jusqu'au jour où le roi Baudieff revint d'une de ses nombreuses campagnes militaires destinées à agrandir son pouvoir et repousser les frontières du royaume. Un royaume devenu un véritable empire. Le roi Baudieff arriva donc ce jour-là avec une foule de 400 captifs, les derniers survivants d'un grand massacre. Ces prisonniers étaient en effet tous ceux qui restaient de la ville de Daobas en Pardonia.
1: Regardez, le roi est de retour.
2: Oh là là, il revient avec plein de prisonniers. Les pauvres, j'aimerais pas être à leur place.
3: J'ose même pas imaginer ce qui va advenir d'eux. Le sauvage est capable de les manger. Hein.
4: Tais-toi! Tu vas nous attirer des ennuis avec tes conneries. Le roi a des oreilles partout.
5: Oh, mais quelle horreur, il y a même des enfants.
2: Tu crois qu'il va vraiment les manger comme la dernière fois?
6: Moi, je dis rien du tout parce que j'ai pas envie de me faire arrêter.
0: Le roi Baudieff fit rassembler tous ses prisonniers sur la grande plaine à l'est de Kululukunda la Vieille, capitale du royaume.
7: Allez, on se bouge, plus vite! Les hommes d'à côté et les femmes de l'autre.
8: On se dépêche, on ne fait pas attendre le roi des rois. Plus vite, plus vite!
9: Hop, hop, hop! Reste là, ma jolie. Toi, tu restes avec moi.
7: Soldats, voici le roi. En formation.
0: Le roi arriva en compagnie de son frère Arondja. Il donna l'ordre aux pauvres captifs de creuser un trou là où ils se trouvaient, avec leurs seules mains. Et bientôt, les 400 captifs creusaient ce qui sera leur tombe.
10: Vous avez osé me défier, mes hommes et moi. Vous allez en payer le prix fort! Je veux voir votre colère, votre peur! Je veux que vous creusiez de vos mains votre tombeau sous mes yeux!
0: C'est à ce moment que le cadet des frères Pouratani vit, au deuxième rang de ses morts en sursis, une jeune femme et son fils qui s'affairaient sans rage ni hâte à ce trou funeste. Elle releva la tête et son regard croisa celui d'Arondja. C'était un regard plein de haine. Si ses yeux avaient été des lances, il serait mort illico, lui, Arondja, et son diabolique frère.
3: Mon Dieu, comment est-ce possible d'agir de la sorte? Faire creuser à main nue une tombe? Mon frère n'est vraiment pas humain. Cette femme, ce regard, cette beauté, mais surtout toute cette haine. Je la comprends.
0: Arondja fut pris d'une pitié incommensurable pour cette femme et son petit garçon, victime de la folie meurtrière de Baudieff. Il se retourna alors vers son frère.
3: Je ne te comprends pas, Baudieff. Tu leur as tout pris, ils n'ont plus rien. Tu es sorti vainqueur de cette bataille. À quoi cela te sert-il d'exécuter tous ces pauvres gens? Je suis ton frère, alors je te demande de les libérer tous.
10: C'est bien là ton problème. Tu es faible, Arondja. Quoi, tu n'y comprends rien? Tu voudrais que je libère des prisonniers de guerre, que je leur rende leur liberté après avoir tué leur père, leur fille, leur époux, leur mère, après avoir brûlé leur maison et piétiné tous leurs biens? Regarde leurs yeux, vois toute cette haine et ce courroux à mon égard. Non, les libérer serait signer ma perte. Non, crois-moi, mieux vaut qu'ils meurent tous. C'est dans ton intérêt et celui de tout le royaume que ces prisonniers soient mis à mort.
3: Tu n'as vraiment pas de cœur.
10: Arrête tes jérémiades et regarde donc les archers. En formation!
0: Le roi leva la main, son frère jeta un dernier regard sur la plaine noire de ses 400 pauvres âmes. La jeune femme adressa un dernier regard haineux vers les deux hommes.
2: Soyez maudits! Que la peste tombe sur vous! Les dieux vous puniront! Soyez maudits, roi Baudieff! Soyez maudits!
0: Les archers bandèrent leur arc.
11: Vive Pardonia!
12: Vive Pardonia!
13: Vive Pardonia!
14: Vive Pardonia!
15: Nous serons morts, mais nous ne le serons pas!
2: Soyez maudits,
14: Baudieff! Soyez maudits!
0: Et plusieurs centaines de flèches fendirent l'air et vinrent se loger dans les corps des prisonniers sans force du roi cannibale. Le roi ordonna une deuxième salve de flèches avant de se retirer au palais.
10: Vérifiez qu'ils ont bien tous trépassé!

0: Ronja resta longtemps tout seul, regardant le cœur serré, tous ces morts que les soldats de Sa Majesté faisaient tomber dans les trous béants fraîchement creusés.
1: Allez, allez les gars, là, on y va.
2: Oh non, mais c'est dégueulasse.
3: Ah, non, mais sérieux, c'est chiant, là.
2: Mais voilà,
3: genre, je me suis encore... Les filles, ça glisse.
2: Désolé, je vais encore me tâcher.
1: Oh, qu'est-ce qu'il a, le gros, à pleurer, là?
4: Qu'est-ce qui t'arrive, toi? Allez, arrête de faire ta fillette, là, et enterre la vermine.
1: Allez, allez, allez.
5: D'accord.
6: Tu le prends par où, alors? On le prend par...
3: Je sais pas trop, parce que là, il est vraiment très, très amouché.
1: Allez, on arrête de causer, là.
0: Arondja Poratani sentit monter en lui une haine sans précédent pour son aîné, Bodiev, et jura d'être différent du démon, de ce sauvage qu'il avait pour frère. Plus tard, à la mort du roi cannibale, Arondja Poratani devint régent du royaume.
7: Peuple du Kululukunda, hier mon frère Bodiev a été rappelé par nos ancêtres. Désormais, c'est à moi que revient la responsabilité de gouverner le royaume, et ce, jusqu'à la majorité du jeune Bouama, fils du roi défunt. Kululukunde, sachez que je serai différent de mon frère. Il a fait beaucoup de mal au royaume, il a martyrisé son peuple, il a terrorisé nos voisins, tuant à tour de bras hommes, femmes, enfants et vieillards. Sachez, Kululukunde, que le règne du sang s'est achevé hier. Je m'engage à redonner au Kululukunda un drap tout propre, tout nouveau, tout blanc.
8: Le roi est mort, vive le régent Arunja!
1: Vive la régence, qui, on espère, nous apportera la paix!
4: Vive la régence! Adieu, Bodiev, hein, tu nous manqueras pas!
8: Vive Arunja!
9: Vive Arunja!
8: Vive Arunja!
9: Vive Arunja!
0: Ainsi avait parlé le régent, Arunja Poratani, qui n'avait à aucun moment oublié le regard de cette jeune femme creusant de ses mains sa propre tombe. Aussi, l'une des premières choses qu'il fit fut d'édifier une statue représentant une jeune femme et un petit garçon sur la place qu'il baptisa la place des 400, en mémoire des 400 prisonniers de Daobas sans pardonnia. La régence, quant à elle, fit tout ce que Arunja avait dit. Mais cela est une autre histoire.

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Bonsoir chers auditeurs, bienvenue dans ce 4e épisode de Sound Power, votre émission mensuelle musicale et de société sur Radio Campus Paris. Aujourd'hui, nous parlons de l'espace, ce monde des étoiles qui inspire les musiciennes et musiciens dans leur création. Au programme ce soir, en première partie d'émission, nous partons donc pour un voyage intergalactique musical. En deuxième partie, pour l'interview, nous aurons avec nous à distance Hervé Doll, astrophysicien qui nous parlera de la relation entre musique et science. En studio avec moi, nous accueillerons également Grégoire Blanc, musicien de Térémine. Il nous racontera le lien de cet instrument avec l'espace et nous présentera son prochain concert au musée de la musique de la Philharmonie, Musique des étoiles, qui se tiendra le 1er février 2026. L'espace est une métaphore très présente dans la musique. On chante l'amour avec le single de Frank Sinatra « Fly Me to the Moon » ou bien la solitude dans le vide intergalactique avec Rocketman d'Elton John. Les musiques de films de science-fiction deviennent un genre à part entière qui sonorise les dernières technologies par des thèmes à la fois conquérants et mystérieux. Car les musiques rendent compte de notre imaginaire sur l'espace. Nous sommes

l'espace. Mais Space Oddity évoque davantage les angoisses de la vie d'artiste. Le thème spatial suit la carrière de David Bowie grâce au personnage extraterrestre de Ziggy Stardust. Il se travestit et casse les codes genrés des années 70. On écoute Space Oddity de David Bowie.

0: C'était Brief de Pink Floyd. Le groupe anglais improvise en direct à la BBC le morceau Moonhead pendant l'alunissage de la navette spatiale d'Apollo 11. Dans le titre Brief, la lap steel guitar de David Gilmour rend le son planant comme une impression d'envol. Pink Floyd, à l'origine du space rock, initie un genre qui recherche dans un ailleurs fantasmé une échappatoire aux horreurs de la vie terrestre.
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1: C'était Love in Outer Space de Sun Ra. Dans les années 60, la communauté afro-américaine se sent étrangère dans un pays où elle est aliénée et violentée. Le cosmos devient alors un imaginaire d'émancipation pour la communauté noire. C'est la naissance de l'afrofuturisme. Le pianiste de jazz Sun Ra est le pionnier de ce mouvement. Sun Ra veut dire soleil. Le pianiste est né sur Vénus et envoyé sur Terre par le créateur de l'univers en l'an 1055 pour sauver le peuple noir de la ségrégation, la guerre froide, la bombe atomique. Le film de 1976, Space is the Place, met en scène Sun Ra qui signe sa BO avec son orchestre Orchestra. Les héritiers et héritières de Sun Ra sont nombreux. Janelle Monae, Kamasi Washington, Nicole Mitchell, Ibaku et tant d'autres. Mais il y a aussi Michelle Angelo avec son morceau Virgo qu'on va écouter. Elle dit vouloir, à son tour, avec ce morceau céleste, créer de nouveaux mythes sur ses ancêtres africains qui se sont évadés des navires négriers.

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1: Nous quittons l'afrofuturisme pour la French Touch. La musique vaporeuse du groupe R nous transporte au fin fond de l'univers. Pour créer ce son cosmique, le groupe versaillais compose notamment avec des synthés vintage, des synthés qui, pour la plupart d'entre eux, tiennent leur nom ou leur esthétique de l'espace. On clôture donc cette première partie avec Seven Stars du groupe R. Ce morceau est tiré de l'album Le Voyage de la Lune, produit à l'occasion de la ressortie en salle du film de Georges Méliès en version couleur datant de 1902. On écoute Seven Stars de R.

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1: Vous êtes toujours sur Radio Campus Paris et pour notre interview, nous recevons aujourd'hui à distance Hervé Doll. Bonsoir. Ah, il ne nous entend pas, mais ça va venir bientôt. Alors, en attendant de retrouver Hervé Doll, nous avons aussi avec nous Grégoire Blanc. Bonsoir Grégoire.
2: Bonsoir Béa.
1: Vous êtes musicien de Térémine et vous participez au concert Les Musiques des Étoiles qui se tiendra le 1er février 2026 au Musée de la Musique de la Philharmonie et vous nous raconterez l'histoire de votre instrument et le programme prévu à ce concert. Est-ce que Hervé Doll, vous nous entendez cette fois-ci ?
3: Je vous entends depuis tout à l'heure, mais j'ai cliqué sur le mauvais bouton. Voilà, bonsoir.
1: Ah, bonsoir Hervé. Vous êtes astrophysicien, vous étudiez la formation et l'évolution des grandes structures telles que les amas et les galaxies, et vous allez nous parler du lien historique qui existe entre la musique et la science. Alors Hervé Doll, nous l'avons vu, les musiciens et musiciennes sont très inspirés par l'espace, alors que paradoxalement, dans l'univers, il n'y a aucun son qui peut se propager. Et un des plus anciens liens entre cosmos et musique, c'est la musique des sphères. Et donc Hervé Doll, est-ce que vous pouvez nous dire ce que c'est cette musique des sphères ?
3: Cette musique des sphères, alors effectivement, merci pour votre programmation et pour rappeler qu'effectivement, dans l'univers, personne ne nous entend crier parce que le son ne se propage pas. La musique des sphères date plutôt du Moyen-Âge ou de la Renaissance, alors je ne suis pas complètement spécialiste, mais il y avait cette idée chez nos anciens que tout ce qui vibre émet du son. C'est vrai sur Terre parce qu'il y a de l'air qui permet de propager le son. Et quand les anciens voyaient, c'est à l'époque de Kepler typiquement, XVIIe siècle, quand les anciens voyaient des planètes géantes se mouvoir autour du Soleil, comme Jupiter ou Saturne, qu'on connaissait très bien depuis l'Antiquité, ils se sont dit, des planètes énormes qui traversent l'espace à des vitesses folles, même si ça met longtemps à tourner autour du Soleil, c'est des vitesses folles, il se disait, ça doit faire bouger quelque chose et ça doit bien faire vibrer l'espace-temps. Alors, on ne parlait pas comme ça à l'époque. Et donc, ils se sont dit, les sphères qui tournent dans le système solaire devraient bien générer des vibrations, d'où cette idée de musique des sphères, alors avec des octaves, etc. Mais cette idée de musique mathématique, astronomie et science date en fait de l'Antiquité, des Grecs, puis des Romains, où les Grecs ont imaginé que l'arithmétique et la géométrie trouvaient leur application dans respectivement la musique et l'astronomie. L'astronomie, c'était l'application de la géométrie avec les constellations, les lignes entre les étoiles, etc. Et l'arithmétique, c'était l'application, la musique, c'était l'application directe de l'arithmétique avec les gammes, les octaves, les tierces, etc. Donc il y a un lien très, très ancien, effectivement.
1: Oui, il y a Pythagore qui a fait ce lien que vous dites entre les gammes musicales et les planètes.
3: Complètement. Avec alors, il y a des anciens qui ont attribué alors des numéros ou des notes ou des vibrations à chaque planète selon ses envies et ses conceptions, ce qui a donné lieu à une imagination fertile, à des créations. Et tant mieux. Après, voilà. Aujourd'hui, on a une vision un petit peu plus nuancée de ça, mais tout comme les jours de la semaine sont inspirés du nom des planètes. Enfin voilà, il y a toute une histoire et une inspiration croisée qui traduit la curiosité des humains face au monde, et cette curiosité peut être artistique ou scientifique, et on s'en réjouit aujourd'hui.
1: Alors, je l'ai dit, il n'y a aucun son dans l'univers. Pourtant, il existe bien une musique des étoiles qui est inaudible, donc, mais qui est retranscrite par la science de l'astérosismologie. Est-ce que, Hervé Doll, vous pouvez nous expliquer cette science ?
3: Bien entendu, on a évoqué qu'un son sur Terre procède d'une vibration de quelque chose et qui se propage dans l'air. Dans l'univers, l'univers est vide de matière, donc il n'y a que la lumière ou les ondes gravitationnelles ou les particules qui voyagent, mais il n'y a pas de vibration sonore. En revanche, il y a plein d'astres qui vibrent. Les planètes vibrent. Sur Terre, il y a des tremblements de terre, donc la Terre vibre. Elle pourrait émettre des sons si on pouvait les entendre à distance. Les planètes géantes, Jupiter, Saturne, vibrent. Les étoiles vibrent. Je vais y revenir dans un instant. Et même l'univers, au tout début, juste après le Big Bang, vibrait intensément à plein de fréquences différentes. Et ces fréquences différentes de vibrations, on les observe aujourd'hui avec nos satellites d'observation scientifique, hein, pas pour le commerce, voilà, des technofascistes. On les observe sur cette lumière du Big Bang, à travers la lumière. Et donc les étoiles, elles vibrent parce que ça bouillonne à l'intérieur. Hein, je vous la fais courte et simple. Ça bouillonne à l'intérieur et ce bouillonnement se retrouve à la surface sous forme de vibrations. Et comme la lumière est couplée à la matière pour des raisons voilà, physiques, hein, de plasma, je pourrais y revenir si vous voulez, mais c'est peut-être pas l'heure ni l'endroit, ces vibrations qui viennent de l'intérieur des étoiles qui se retrouvent à la surface se retrouvent encodées dans la lumière. Et donc nous, on observe à distance la lumière des étoiles et on voit comme des crépitements de lumière, on voit des séries cohérentes de lumière, hein. C'est pas un bouillonnement incohérent, et on pourrait retranscrire ces vibrations qui passent par la lumière en son, parce qu'en fait, à l'origine, c'est effectivement ce qu'on appelle des ondes acoustiques au cœur des étoiles. Donc l'astérosismologie, c'est-à-dire la sismologie des étoiles, mais on a aussi la sismologie terrestre ou des planètes géantes, nous permet de sonder en fait l'intérieur des étoiles ou des planètes sans avoir à s'y poser, parce qu'en fait, on ne peut pas trop vraiment se poser sur les étoiles. D'abord, elles sont trop loin, ensuite, elles sont trop chaudes. Mais l'astérosismologie est absolument incroyablement efficace pour finalement voir et entendre les étoiles vibrer juste par la lumière.
1: Et chaque étoile a sa propre petite musique, on pourrait dire ça, et ça permet de voir sa taille, sa masse, son âge. Et vous l'avez dit, vous étudiez aussi les vibrations du Big Bang. Et qu'est-ce que ça nous apprend, ces vibrations du Big Bang ?
3: Alors exactement, chaque étoile a sa caractéristique, hein, un peu comme chaque cloche d'église ou chaque instrument de musique, hein, c'est pareil, hein, on appelle ça une cavité résonante. Donc en fait, chaque cavité résonante a sa signature sonore. Et ben chaque étoile étant différente, même si certaines classes se ressemblent, a sa propre signature. Et puis, comme vous l'évoquez, on peut retrouver sa masse, les différentes couches à l'intérieur, et puis en partie sa composition, pas complètement, mais ça nous aide à mieux comprendre l'intérieur des étoiles, mais également aussi la présence d'exoplanètes autour de ces étoiles. C'est un autre sujet, mais qui est lié, parce que du coup, si on comprend bien l'étoile, on peut détecter d'autres aspects de lumineux qui correspondent aux exoplanètes, qui est un grand sujet pour découvrir s'il y a d'autres planètes dans l'univers. Et il se trouve qu'on en connaît au moins 6000 aujourd'hui autour des étoiles. Et alors, pour répondre à votre deuxième question, effectivement, j'étudie avec plein d'autres collègues le fond cosmologique, cette première lueur du Big Bang qu'on observe aujourd'hui, qui a été relâchée dans l'univers 380 000 ans après le Big Bang. Aujourd'hui, l'univers a 13,79 milliards d'années, plus ou moins 2%. On l'a mesuré avec le satellite européen Planck, notamment. Et ces vibrations, un peu comme des bulles de savon qui vibrent, ou une étoile qui vibre, ou une cloche qui vibre, la vibration nous donne plein d'informations sur qu'est-ce qui vibre. Et ces ondes acoustiques qui se propageaient au tout début de l'univers nous renseignent sur rien de moins que la composition de l'univers juste après le Big Bang, son âge, et puis la géométrie qui a lieu dans l'univers. Donc en fait, on est dans une géométrie normale, hein, géométrie euclidienne. Et c'est grâce à ces vibrations au début de l'univers qu'on sait qu'il y a une présence de matière mystérieuse qu'on appelle la matière noire, qui est à peu près partout. On ne sait pas trop ce que c'est, mais on est certain qu'elle est là. Parce que, et j'en finis, qui dit vibration dit aller et retour. Hein, ça s'étire et ça se recompresse. Ça s'étire, ça se compresse. On sait pourquoi ça s'étire, parce que c'est la lumière qui provoque la pression de radiation qui provoque cette vibration dans l'univers primordial. Et puis ça s'attire parce qu'il y a de la gravité. On s'est rendu compte que ça s'attirait beaucoup plus que prévu, plus que la matière ordinaire qui nous entoure. Et donc pour expliquer ça, il faut invoquer la présence d'une mystérieuse matière noire. Mais quand on met tout ça ensemble, ça marche très bien. Et heureusement qu'il reste quelques mystères dans l'univers. Mais donc pour synthétiser, on arrive à voir finalement la carte d'identité de l'univers grâce à ces vibrations primordial qu'on voit dans le fond cosmologique ou le rayonnement fossile de l'univers et donc de ses vibrations.
1: Repassons du côté des musiciens. Un des autres musiciens inspirés par l'espace, c'est Gustav Holst. Et Grégoire Blanc, dans votre prochain concert, vous reprenez des extraits d'une de ses œuvres, qui est un poème symphonique intitulé Les planètes. Est-ce que vous pouvez nous expliquer cette œuvre et comment Gustav Holst représente en musique l'espace ?
2: Alors, ce qui est intéressant, c'est qu'en fait, les planètes de Holst, donc composition absolument emblématique, qui avait fait scandale d'ailleurs en 1914, puisque dans sa structure, donc voilà, un poème symphonique en plusieurs mouvements, quelque chose d'assez innovant, c'était pas vraiment une symphonie, c'était assez atypique dans l'orchestration, et ça a d'ailleurs énormément inspiré John Williams pour Star Wars, par exemple. Quand on écoute Les Planètes, 1914, on entend vraiment de la grande musique de film hollywoodienne, alors que c'était pas du tout l'époque. Ouais. Donc Gustav Holst, vraiment compositeur de génie. Mais c'était pas Les Planètes en tant qu'objet scientifique qui l'intéressait et qui l'ont inspiré dans sa composition, c'était plus Les Planètes astrologiques. Ouais. Donc tous les titres des mouvements, Mars, The Bringer of War, c'est plus lié aux divinités antiques donc je pense qu'il a retranscrit il a donné un tempérament à ces planètes astrologiques. Mais après, je pense que ça a été déformé. Enfin, on est, je pense, en tant que musicien, tous très contents de faire l'amalgame et de s'imaginer des planètes cosmiques. Parce que l'espace, ça fait quand même rêver. Et ça parle. On peut s'imaginer vraiment plein de choses.
1: Oui, chaque planète a son humeur, on va
2: exactement,
1: dire.
2: Exactement, pourquoi pas.
1: Comme on parle de Gustav Holst, on va écouter un extrait tout de suite d'un de ses mouvements. On écoute Mercure de Gustav Holst.

0: C'était Mercure de Gustav Holst. Vous êtes toujours sur Radio Campus Paris en présence de Hervé Doll et Grégoire Blanc. Alors Grégoire Blanc, pour votre prochain concert, La musique des étoiles au musée de la musique de la Philharmonie de Paris, vous reprenez des extraits des planètes, mais avec le thérémine. Et est-ce que vous pouvez d'abord nous expliquer l'histoire de cet instrument ?
1: L'histoire du thérémine, alors comment faire ça brièvement, parce que c'est absolument fascinant, l'histoire du thérémine, et en particulier de Léon Thérémine, son inventeur, c'est finalement un peu l'histoire de tout le XXe siècle. Léon Thérémine était russe, il travaillait en tant que chercheur dans un laboratoire à Saint-Pétersbourg, il travaillait sur notamment un détecteur de gaz à l'issue de la Première Guerre mondiale. Son appareil était visiblement pas encore tout à fait au point. C'était un appareil capacitif et quand il s'en approchait, en fait, il perturbait fortement sa mesure. Et musicien amateur qu'il était, violoncelliste, il s'est tout de suite dit que ça pourrait être amusant d'essayer de contrôler en fait un timbre sonore à partir de cette perturbation physique à distance. Et donc le thérémine est né comme ça dans les années 20. Et il y a tout de suite eu un immense succès d'estime pour son invention. Donc d'abord il n'y avait qu'une seule antenne pour contrôler la hauteur de la note. Alors oui, je sais pas, c'est pas évident de décrire ça.
0: Oui, sans montrer, sans image.
1: Le thérémine en clair, donc. L'instrument se compose de deux antennes. À gauche, on contrôle le volume. Plus j'éloigne ma main de l'antenne, plus le son va être fort. Et du côté droit, on a une antenne verticale qui contrôle la hauteur. Plus j'approche ma main, plus le son va être aigu. Tout ça sans contact et sans aucun retour haptique. Mm-hmm. Enfin bref. Et donc Léon Thérémine a commencé par l'antenne de pitch, de hauteur de la note. Puis il a ajouté la seconde pour en faire un instrument de musique complet. D'ailleurs, c'est intéressant parce que les instruments modernes d'aujourd'hui n'ont pas tellement évolué. Enfin, technologiquement, si. Ce qu'il y a derrière les circuits électroniques en eux-mêmes, oui. Mais la forme de l'instrument est restée vraiment la même que celle des années 20. Et donc voilà, donc il a eu un grand succès déjà au sein de son laboratoire, et puis il a été amené à présenter son instrument à Lénine, qui l'a fortement encouragé à aller présenter le génie scientifique de l'Union soviétique naissante. Donc il est parti d'abord faire un tour de ce côté-là, puis en Europe, et puis aux États-Unis. Il est resté à New York pendant un moment, et c'est là que, en fait, le thérémine a vraiment pris. On le retrouve après dans toutes les musiques de films des années 40-50 grâce à un musicien qui s'appelait Samuel Hoffman.
0: Oui, on va en parler. Mais on va en parler tout de suite où l'instrument du thérémine, le lien entre cet instrument et l'univers, il est très rapide et encore aujourd'hui. Est-ce que vous pouvez justement nous dire pourquoi, oui, et puis dans quelle musique il a été joué
1: Oui, alors déjà le thérémine, c'est un instrument, c'est un alien. Enfin, je veux dire, dans l'histoire de la musique, il n'y a pas d'équivalent, un instrument qu'on ne touche pas, électronique. Mais pour autant, c'est un instrument électronique, mais c'est très loin de ce qu'on peut imaginer d'un synthétiseur, parce que c'est vraiment expressif, et la manière de jouer du thérémine, c'est franchement beaucoup plus proche de jouer du violon que de jouer du synthétiseur, justement. Donc c'est un instrument hybride, étrange, qu'on a du mal à saisir. Et évidemment, quelque chose qu'on comprend mal, ça vient d'ailleurs. Mmh. Et l'ailleurs ultime, c'est l'espace. Donc je pense, moi j'imagine la tête des gens en 1922, quand ils ont découvert le thérémine. Mmh. Voilà, les sons cosmiques, voilà, très étranges. Et c'est une image donc, qui est restée comme ça. En plus, il faut dire que le son même du thérémine, quand on approche l'instrument sans savoir en jouer, tout de suite, on a cette espèce de glissando aigu, un peu étrange. Voilà, c'est mystique par nature. Donc le lien avec l'espace, il est arrivé comme ça, je pense, hein, dans la tête des gens déjà. Et après, c'est arrivé à Hollywood. Donc il y a eu donc Samuel Hoffman. Il était. Je vous encourage à aller écouter ses enregistrements. C'est délicieux de nostalgie. Il était violoniste dans un orchestre de, disons, de salon aux États-Unis. Et il a déménagé à Los Angeles. Et je crois qu'en règlement d'une dette, enfin, il s'est retrouvé avec un térémine à disposition. Une histoire assez étonnante. Et il s'est inscrit dans le registre à Hollywood des musiciens. Bon, voilà, Samuel Hoffman, violoniste et téréministe. Et puis, il a été appelé comme ça, le téléphone sonne. Et puis, ah, est-ce que vous voulez... Et donc, il s'est retrouvé à faire plein de films. Et toujours des films où il y avait une dimension... alors, soit l'angoisse, Spellbound, d'Alfred Hitchcock, évidemment.
0: Oui.
1: L'espace, The Day the Earth... Stood Still, le jour où la Terre s'arrêta en français. Mm-hmm. Voilà, on fait atterrir une soucoupe volante et c'est le térémine qui fait... Et ça, c'est resté.
0: Et puis, il y a aussi l'album un peu mythique, Music Out of the Moon.
1: Complètement.
0: Voilà. Vous pouvez nous en parler un peu de cet album ?
1: Ben oui, Music Out of the Moon, album très chouette, très rigolo. Enfin, rigolo, non, pardon, mais moi je trouve ça... Enfin, c'est très agréable à écouter, en tout cas, le térémine a vraiment cette voix légendaire. Et c'était un album que Neil Armstrong, l'astronaute, aimait particulièrement. Et sans doute, enfin, je ne sais pas... voilà, il y avait sûrement un clin d'œil derrière, parce que tous les morceaux de l'album, c'est enfin, Celestial Nocturne, Mist of the Moon, enfin, voilà, c'est toujours lié à l'espace, à la Lune. Donc Neil Armstrong a emmené une copie sur cassette, hein, bande magnétique, et ils l'ont joué dans le module lunaire. Voilà, ça a bercé nos chers astronautes. Donc le térémine est allé dans l'espace, véritablement, grâce à Neil Armstrong. C'est plutôt rigolo.
0: Et puis, encore aujourd'hui, le térémine est utilisé pour la musique de science-fiction. Et puis, vous l'utilisez du coup pour votre prochain concert, la musique des étoiles, et vous adaptez les mouvements, des extraits des mouvements des planètes de Gustav Holst. Comment vous avez fait pour adapter cette pièce symphonique avec le térémine.
1: Alors, bah, déjà, moi, je dois dire que c'est pas un choix forcément très conscient. Hein. Je suis musicien, le térémine est mon instrument de prédilection. C'est pas forcément dans mon intérêt perpétuer ces clichés du térémine comme l'instrument de l'espace et voilà, les aliens qui chantent et tout ça. Non, moi je milite pour, ben voilà, regardez, c'est un instrument de musique sérieux, on peut faire plein de belles choses avec, mais c'est vrai que ça me poursuit. Et notamment la Cité de la Musique, Philharmonie de Paris, ben je suis déjà allé donner un concert il y a, je pense, il y a 2 ans. C'était, le thème, c'était la nuit, nuit céleste ou quelque chose comme ça. Bon, il y a toujours voilà, une envie de, ah bah tiens, regardez, vous m'invitez aujourd'hui, oui. On parle de l'espace, paf, oui. On va chercher un téréministe. Mais c'est, bon, il n'y a pas de souci, mais c'est quand même un peu rigolo. Et donc, la Cité de la Musique, imaginez ce programme sur... sur l'espace, ils ont proposé de m'inviter. Et les planètes, alors moi, c'est vraiment un coup de foudre musical, en fait. Ce poème symphonique, c'est avant de penser à l'espace et du coup de trouver le prétexte de le ramener dans ce thème-là, c'est vraiment la musique qui me plaisait. Et il se trouve que j'ai rencontré donc un accordéoniste absolument formidable qui s'appelle Rémi Briffaut, qui a été diplômé récemment du Conservatoire de Paris, avec qui j'ai commencé un projet déjà en duo, et puis il joue régulièrement avec une pianiste également formidable, Fernanda González. Et donc l'idée de faire de monter un projet ensemble de musique de chambre, térémine, accordéon, piano, et idéalement percussion d'orchestre également, on serait 4 musiciens, bah, elle a fait son chemin. Et donc, à la Cité de la Musique, ce qu'on va faire, c'est une première version courte. Hein, c'est des concerts c'est des petites sessions de 30 minutes, en trio, voir un peu ce que ça donne. Et là, il y a un mariage de timbres formidable, le piano, l'accordéon, le térémine, c'est assez incroyable tout ce qu'on peut faire. Donc, dans l'arrangement lui-même, j'espère que la Cité de la Musique, ils ne m'écoutent pas trop, parce qu'en fait, je n'ai pas terminé le travail.
0: on ne leur dira pas.
1: Sur les partitions, mais j'essaye de donner... Enfin, c'est dans la musique de chambre, ce qui est agréable, c'est quand tous les instruments, finalement, ont une voix égale, qu'on puisse aller chercher des textures. On n'a pas tout l'orchestre à notre disposition, mais finalement, le piano, l'accordéon, enfin, c'est des instruments suffisamment riches pour pouvoir faire plein de choses différentes. Et le térémine, pareil, dans l'idée, je ne me cantonnerai pas à faire des lignes mélodiques dans la tessiture d'une chanteuse soprano, comme on entend toujours le térémine dans cette voix-là. Le térémine sonne très bien dans le grave, par exemple, dans le registre du violoncelle. On peut descendre très, très bas, même dans le registre de la contrebasse. Donc travailler là-dessus, travailler dans le mélange de timbres, le fait d'aller cacher le térémine derrière l'accordéon, ou de le faire ressortir, ou d'être un peu plus rythmique, voire peut-être un peu même percussif par moment. Voilà, vraiment mettre le térémine au service du discours musical. Donc c'est un peu ça qui m'anime dans ce travail de réécriture de la partition. Ouais.
0: Hervé Doll, on l'a vu, nos représentations de l'univers perpétuent en réalité une vision fantasmée et la musique n'y échappe pas et ne fait pas exception à ça.
2: Oui. Et ben, c'est-à-dire que l'univers, c'est compliqué quand même. C'est grand, c'est compliqué, c'est mystérieux, un peu comme la nuit pour nos anciens et même pour nous. Chacun et chacune projette quelque chose quand on a des informations. Alors ça peut être une information sensorielle, une information fantasmée, comme vous l'évoquez, quelques informations scientifiques, parce que depuis l'Antiquité et même la Préhistoire, nos anciens ont identifié beaucoup de récurrences dans l'univers, hein, les saisons qui reviennent, la plupart des étoiles qui reviennent, d'autres qui bougent, qu'on appelle planètes aujourd'hui. Notre ami musicien évoquait l'astrologie, effectivement, une des premières. Alors l'astrologie n'est pas une science, mais une des premières manifestations, c'est l'astrologie, donc le lien entre les cieux et le monde terrestre. Avec des récurrences ou pas, et puis des corrélations, parce que corrélation ne veut pas dire causalité, hein, donc des corrélations avec des événements terrestres et ce qu'on a vu dans le ciel. Donc tout ça est très propice à, effectivement, des fantasmes, de l'imaginaire, des interprétations, et puis certains d'entre nous ont décidé d'aller un petit peu plus loin et puis de regarder ça de près. C'est la science moderne qui est apparue après la Renaissance. Mais il y a toujours... entre les scientifiques et les artistes, pour se cantonner qu'à eux, hein, cette même quête de curiosité, de créativité, quoi qu'on en dise, hein, les scientifiques sont aussi créatifs, de beaucoup de rigueur, hein, dans les deux cas, les artistes et les scientifiques sont extrêmement rigoureux et ont beaucoup de travail derrière eux, hein, de formation, d'acquisition, de tout un tas de choses. Donc, on se retrouve finalement sur ces terrains avec des approches différentes. Et puis la vision du monde, elle est multiple, hein, elle est philosophique, artistique, scientifique, sensorielle. Donc c'est bien d'avoir un tout. Et puis à un moment, il faut un peu se spécialiser. Mais effectivement, la science ne fait pas tout, mais ça aide pour avoir une vision assez complète de certains phénomènes néanmoins.
0: Et je n'ai pas pris un thème mythique, le thème de Star Wars, mais quand on l'entend, on voit bien, on va dire encore ce regard et cette vision fantasmée de la conquête de l'espace. Enfin, le thème est très conquérant, Grégoire Blanc, sur cet aspect.
1: Sur la conquête de l'espace ?
0: Oui, qu'on le ressent aussi dans la musique et que ça perpétue cette vision...
1: Oui, sûrement. Je ne saurais pas trop quoi dire là-dessus. Conquérir l'espace. Musicalement, on essaye toujours de conquérir quelque chose. Déjà le cœur des gens et puis peut-être leur espace mental. Donc, je ne sais pas.
0: Eh bien, pas tout de si. L'émission, de toute façon, touche à sa fin. Merci beaucoup, Hervé Doll.
2: Merci à vous.
0: Et merci Grégoire Blanc pour votre présence. Vous pouvez retrouver le livre de Hervé Doll qui est réédité en poche, Le côté obscur de l'univers. Grégoire Blanc sera en concert au musée de la musique de la Philharmonie. Le concert s'appelle Les musiques des étoiles et ce sera le 1er février 2026. Merci à la réalisatrice de l'émission, Suzanne. Vous pouvez retrouver la playlist et cette émission sur le site de Radio Campus Paris et sur vos plateformes de streaming. Vous pouvez également nous suivre sur Instagram pour continuer le voyage intergalactique musical. On se quitte sur le morceau Landing de Grégoire Blanc. C'était Soundpower. Rendez-vous le mois prochain, mardi à 21h. Très belle soirée sur Radio Campus Paris.

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5: Salut, c'est Nicolas Sauvage, bienvenue dans Line Up, le podcast musique et pop culture. On va poursuivre notre périple au Royaume-Uni et on va surtout en fait redémarrer à un moment qui était évoqué la fois précédente, qui est cette fameuse période de Britpop, un terme qui a été inventé pour justifier l'idée de contrer l'invasion du grunge via un moment de narcissisme britannique. Au moment où la Britpop explose littéralement, on a quelque chose qui est assez marquant, qui dépasse très largement le cadre de la musique, c'est le traité de Maastricht qui est ratifié le 1er novembre 1993 et l'Union européenne existe, l'Angleterre évidemment en fait partie. Un an plus tard, on donne les derniers coups de pioche pour creuser le tunnel sous la Manche et celui-ci ouvre au moment où Blur a déblayé son plan de bataille avec la sortie de Modern Life is Rubbish, celle quelques temps plus tard de Park Life et puis la réponse qui arrivera assez rapidement du côté d'Oasis.
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5: Et si la Britpop monopolise l'attention, ce qui est intéressant, c'est d'observer ce qui se joue dans un même temps avec des choses non moins déterminantes pour les années à venir. En premier lieu, on a bien évidemment des labels qui vont commencer à s'intéresser à des genres de musique qui alors sont dans une phase de créativité assez importante. Je pense notamment aux musiques électroniques. En Angleterre, on manque pas de labels prescripteurs en la matière qui vont, eux, essayer d'ouvrir un peu en mêlant musique électronique, certains éléments de hip-hop. On aura un genre hybride à part entière qui va en découler, qu'on a appelé le trip-hop. Mais les labels auxquels je pense, en premier lieu, un label comme Ninja Tune, Mowax ou encore Warp Records, vont petit à petit en fait poser des jalons pour qu'une vision moderne de la musique pop puisse s'exprimer de nouveau quand on arrivera au début du siècle en cours. Et chez Warp, il y a notamment un groupe qui me semble très intéressant à ce titre, c'est une formation de Birmingham qui s'appelle Broadcast et dans laquelle on a cette espèce de fusion de genres qui emprunte autant au monde de la musique de film qu'à celui des musiques électroniques qu'à celle de la pop 60s et on a un propos très moderne qui en ressort et qui donne quelques idées de ce que pourrait être une pop moderne qui ne renierait pas pour autant son identité britannique mais qui aurait cette fois le regard tourné vers le futur. Quelque temps plus tôt, un autre genre émergent a lui aussi joué un rôle capital dans les croisements et le fait de rechercher une nouvelle esthétique. Le genre auquel je pense s'appelle le big beat. C'est un terme qui a été inventé par la presse musicale pour regrouper des formations comme les Mancuniens de Chemical Brothers, mais aussi un groupe comme The Prodigy ou encore Fatboy Slim lancé par l'ex House Martins. Et ce qui est intéressant avec les propositions émanant du big beat, c'est cette capacité à faire fusionner des courants qui viennent du monde du rock, de la musique électronique, du hip-hop et avoir une proposition globale qui est assez séduisante et résolument moderne. Et avec cette vague big beat, on va poser les premiers jalons de genres comme ça qui puiseront à différentes sources et certains groupes en ressortiront avec un propos qui est des plus convaincants. Je pense notamment à un groupe comme Death in Vegas qui accueillera dans ses rangs des gens comme Liam Gallagher, Paul Weller ou encore Bobby Gillespie. 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Et en fin de compte, les formations, les groupes, musiciennes, musiciens qui vont marquer vraiment le début des années 2000 auront cette espèce de double package, de double background, puisque certains ont grandi au son de la pop et du rock classiques, mais ont aussi découvert le hip-hop, les musiques électroniques, et on va voir certains disques qui marquent vraiment le début du siècle avec des genres comme ça qui sont au carrefour de différentes influences. Il y en a un qui est assez extraordinaire, c'est le projet qui est lancé par un jeune anglais de Birmingham, lui aussi, qui s'appelle Mike Skinner. Son groupe s'appelle The Streets, et avec un album qui s'appelle Original Pirate Material, voilà ce que lui propose au début du 21e siècle. This ain't the down, it's the upbeat, make it complete. So what's the story? Guaranteed accuracy, enhanced CD. Il y a autre chose qu'il faut aussi garder en tête quand on évoque le début des années 2000, c'est qu'en 5 ans, tout le paysage global va être totalement modifié. Si on prend date par date, en 2003, on a l'apparition de MySpace, en 2004, l'apparition de Facebook, en 2005, l'apparition de YouTube, en 2007, celle de Deezer. Dit d'une autre manière, ce qui constitue notre paysage global actuel se met en place en l'espace de 5 ans au début du 21e siècle. Et c'est la raison pour laquelle, quand on aborde la musique anglaise, il devient trop restrictif d'évoquer le monde de la pop, celui du rock, etc., puisque les propositions deviennent presque par nature des choses qui sont de l'ordre de la mosaïque. L'un des grands bénéficiaires de ces nouveaux médias, ce sera évidemment le groupe Arctic Monkeys à Sheffield, qui va être porté par une vague d'enthousiasme relayée notamment par MySpace, et puis qui poursuivra sa route, laquelle sera notamment ponctuée par le fameux AIM, qui est devenu une sorte un peu de gimmick des réseaux sociaux au moment de sa parution. Dans un genre plus directement concerné par le hip-hop, on a des gens comme Didi Rascal qui aussi vont apporter un souffle nouveau au paysage britannique et qui s'inscrit finalement comme une sorte de contraste avec une nouvelle vague traditionnaliste qui va pointer le bout de son nez au tout début de ces années 2000 dans un contexte qui est pour le moins étonnant. Du côté de la presse spécialisée, on annoncera aussi une sorte de mort du rock. À la fin des années 90, on passe à autre chose, le rock c'est terminé. Et pour une raison qui est assez simple à expliquer, c'est que le rôle des médias en tant que prescripteurs tend à se raréfier. On va avoir une campagne pour faire ressusciter ce même rock et tout d'un coup dire qu'il y a des groupes qui s'emparent de nouveau d'une guitare et que le rock retrouve des couleurs. Aux États-Unis, le groupe qui incarnera ça, ce sera évidemment The Strokes, et une réponse, puisqu'il faut toujours une réponse du côté de l'Angleterre, ne tardera pas à arriver avec une formation qui s'appelle The Libertines.

Alors The Libertines aujourd'hui, on situe très bien de qui il s'agit, avec Karl Barat et surtout les frasques de Peter Doherty. Mais ce qui est saisissant à l'époque, c'est de regarder un petit peu de près le menu, ce que le groupe a proposé, et on voit que le manager n'est autre que Alan McGee, qui était l'ancien boss du label Creation Records. On voit que le disque est produit par Mick Jones, l'ex-membre de The Clash, et si on fait un petit tour des influences revendiquées par le groupe, on s'aperçoit que des jams aux Smiths, on est vraiment en Angleterre, quelques influences un peu plus inattendues comme celle de Django Reinhardt, mais qui n'aura aucune incidence sur leur musique, et la musique des Libertines, voilà pour le premier album ce que ça donne. 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Et c'est dans la foulée qu'on va voir des groupes comme The Coral, des gens comme Miles Kane, des groupes comme Kasabian, comme ça, qui représentent finalement une sorte de post-scriptum à la Britpop assez traditionnelle. On a un profil qui est un petit peu différent, mais qui bénéficie de ce même relais médiatique pour quelque chose qui est vraiment inscrit dans l'histoire anglaise, mais avec des influences tout autres. C'est ce que propose dans un même temps Amy Winehouse. Alors Amy Winehouse, quand on l'observe attentivement, on devine aisément un certain nombre d'influences, celles de Phil Spector et des Ronettes en premier lieu côté look. On sait également qu'elle est fan de musique britannique et d'un groupe comme The Specials. On voit aussi son attachement à une certaine culture pop anglaise, avec notamment le fait de porter pas mal de vêtements de chez Fred Perry. Et ce qui est intéressant avec elle, c'est le fait d'avoir une sorte de discours un peu post-moderne, avec des influences qui vont de la soul vintage à la pop, le tout produit par Mark Ronson, et l'ensemble donnera cet énorme classique qui s'appelle Back to Black, sur lequel figure le morceau qui donne son titre au disque. Et ce qui est intéressant chez Winehouse, c'est de voir finalement en quoi la culture anglaise, qui dépasse le cadre de la musique, s'est profondément inscrite dans l'ADN, on va dire l'ADN commun des musiciens anglais, avec certaines marques, je pense à Clarks, à Fred Perry, à Ben Sherman, à Doc Martens, à Harrington. On a comme ça quelque chose qui, assemblé, donne pratiquement une sorte de panoplie réglementaire de la pop star britannique. Et ça, c'est quelque chose qui s'inscrit vraiment dans cette idée d'avoir une tradition qui est convoquée par les générations successives et qui passe par des choses très très diverses. On peut imaginer par exemple dans le monde du cinéma la trace profonde laissée par des gens comme Stephen Frears ou des gens comme Ken Loach. Dans le monde de la littérature, je pense à un auteur comme Jonathan Coe, avec cette fascination pour la working class anglaise, cette classe ouvrière et notamment les années Thatcher. On a ça dans une série comme This is England. On retrouvera un esprit un peu similaire dans Peaky Blinders. Et ce qui est intéressant, c'est cette dualité entre une sorte de nostalgie pour le passé et la nécessité d'avancer. Et l'espèce de paradoxe qu'on a avec la culture anglaise et en particulier avec la musique, c'est cette capacité finalement à s'inventer un futur sur les vestiges du passé. Et ça va être assez caractéristique de quelque chose qui commence à se manifester, voire à se préciser aux alentours de 2005, c'est le retour en force de ce qu'on appelle le post-punk. On en avait parlé assez largement dans un épisode précédent, tout ce qui se passe après le punk par définition, et puis des groupes comme The Fall, Wire, Gang of Four, Joy Division et tant d'autres qui inventeront quelque chose d'assez neuf. Mais le post-punk dans le contexte des années 2000 va nous donner des formations comme Bloc Party, Editors, plus tard Shame, Idols et tant d'autres, qui vont en fait proposer quelque chose qui devient pratiquement une substitution à ce qu'on appelle le rock indépendant, la caution de post-punk, devenant à ce moment-là par définition un gage de qualité, d'authenticité et de quelque chose qui est forcément à suivre pour qui veut être à la page en matière de rock. Et ce retour sur l'une des pages essentielles de la musique britannique, il est intéressant parce que on peut le mettre en parallèle avec autre chose qui se dessine dans un même temps, c'est des visions très contrastées de ce qu'est l'Angleterre finalement dans les années 2000.
Si on prend Noel Gallagher et qu'on prend par exemple Damon Albarn, quelque chose qui est assez marrant à observer, c'est que les deux s'affrontaient dans le cadre de cette fameuse Battle of Britpop en 95 et que dans les années 2000, pour le coup, Albarn est devenu une sorte de globe-trotteur à la tête notamment de The Gorillaz, mais aussi avec le groupe The Good, The Bad and The Queen. On voit aussi son investissement dans le collectif Africa Express, dont c'est quelqu'un qui est vraiment tourné vers le monde et qui considère que l'île de l'Angleterre, c'est vraiment une petite île et que c'est plus du tout le centre du monde. Au contraire, on voit chez les frères Gallagher, Noel et Liam encore plus peut-être, une sorte d'attachement durable à ce qui est vraiment anglo-anglais, et à ce titre, on peut considérer, sans dénigrer pour autant leur proposition artistique, que leur musique n'a pas bougé d'un pouce depuis les années 90. Cette Angleterre, finalement, si on se pose la question de savoir qui elle est, qu'est-ce qu'elle est devenue, il y a des réponses qui sont assez intéressantes à observer en décalant un petit peu dans le temps. Je reprends l'idée de This is England, ce film sorti en 2006 qui sera décliné sous forme de série, et on a un morceau d'un rappeur qui s'appelle Kano, qui s'appelle This is England également, et qui lui sort en 2016. Et on se rend compte qu'à 10 ans d'intervalle, eh bien, l'Angleterre telle qu'elle est revendiquée par ses habitants peut avoir des visages totalement différents. That's the hood, yeah, that's the hood. I'm just a two-pack nigga in a town full of jokes, trying to be straight in this town full of crooks. Cette idée d'une Angleterre multifacette, moi, il y en a une que je trouve assez intéressante à observer, c'est celle qui s'est construite avec l'apport d'un certain nombre de femmes. On y reviendra très largement dans un épisode qui sera même consacré uniquement à la création féminine, mais si on balaye très rapidement, on voit que depuis le début des années 60, avec Dusty Springfield, Sandy Shaw, Marianne Faithfull, jusqu'à aujourd'hui, les femmes qui ont marqué l'histoire de la musique britannique ont toujours été des personnalités extrêmement fortes et qui apportaient quelque chose de tout à fait différent. Il y en a quelques-unes qui auront véritablement apporté quelque chose de plus aux années 2000 et suivantes. Je pense notamment en vrac à Pidgey Harvey, à Anna Calvi, à Jane Weaver ou un peu plus proche de nous, Lola Young, qui pour le coup est vraiment une Britannique pure souche, mais qui elle aussi a grandi avec ses univers très contrastés qui vont de la soul à la musique pop en passant par le post-punk, le R&B, un certain nombre de choses. Et elle va réussir, avec deux albums récemment parus, à proposer un condensé vraiment captivant de toutes ces formes de musique. L'un de ses disques sera porté par un single qui sera amené à devenir ce qu'on appelle communément un banger. Le morceau en question s'appelle « Messi ».

Alors ce morceau de Lola Yang que vous venez d'entendre, vous l'avez certainement croisé dans différents contextes, c'est un incontournable de notre époque. Et il y a une autre femme qui me semble assez importante dans le paysage actuel. Elle a participé à la bande originale de Peaky Blinders que j'évoquais tout à l'heure. Elle s'appelle Anna Calvi et pour conclure, je vous propose d'écouter un extrait de son remarquable premier album.

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Objectif Lune. La Lune sur les drapeaux. Bienvenue dans votre chronique Objectif Lune. La chronique qui vous parle de la Lune. Nous nous penchons sur un motif universel qui orne de nombreux drapeaux. La Lune. Et plus particulièrement, son croissant. Depuis l'Antiquité, la Lune fascine et inspire. Sur les drapeaux, elle s'affiche le plus souvent sous la forme d'un croissant, parfois accompagné d'une étoile. Ce symbole n'est pas réservé à une seule culture ou religion. On le retrouve chez les Grecs avec Artémis, chez les Romains avec Diane et dans la tradition byzantine où le croissant était associé à la déesse Hécate. La ville de Byzance, bien avant de devenir Constantinople, arborait déjà ce motif sur ses monnaies, en hommage à une intervention divine lors d'un siège manqué grâce à la lumière de la lune. Mais c'est avec l'expansion de l'Empire ottoman que le croissant lunaire devient un symbole politique et religieux majeur. Les Turcs, héritiers des Koktürk d'Asie centrale, adoptent le croissant et l'étoile. Puis, avec l'islamisation, l'étoile a 5 branches, référence possible aux 5 piliers de l'islam. Ce symbole s'impose sur le drapeau ottoman, puis sur celui de la Turquie moderne, et se répand dans de nombreux pays musulmans. Lors de leur indépendance, l'Algérie, la Tunisie, la Libye, le Pakistan, la Mauritanie, etc. Le croissant lunaire sur les drapeaux n'est pas qu'un simple ornement. Il incarne la Renaissance, mais aussi la promesse d'un avenir meilleur et la paix. Pour Henri II de France, il symbolisait la promesse d'un règne universel. Et dans l'héraldique, il représente souvent l'espoir ou une nouvelle dynastie. Et puis, il y a le fameux drapeau américain, planté sur la Lune en 1969, symbole d'une conquête scientifique et politique, qui marque l'histoire d'un geste devenu légendaire. La Lune, cette fois, n'est plus seulement sur un drapeau, mais devient le théâtre d'un exploit humain. Aujourd'hui, la Lune continue de briller sur les drapeaux, reflet d'identité nationale, de croyance. Elle unit les peuples d'hier et d'aujourd'hui, rappelant que, sous le même ciel, nous partageons tous un peu de sa magie. Alors, la prochaine fois que vous verrez un drapeau orné d'un croissant de lune, pensez à tout ce qu'il raconte. Des légendes antiques aux luttes modernes, des espoirs de paix aux conquêtes de l'espace. Que la lune veille sur vos nuits et vos couleurs.

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